Bédard qu'on vient d'entendre avec Any Country, demande spéciale de Christine Allard, là, qui aime vraiment cette chanson-là. Ben, pour ma part aussi, vraiment, je trouve qu'elle a le up de la vie de Manon Bédard, on va se le dire. Elle est toujours bonne humeur, cette fille-là. Elle a toujours un grand plaisir de la croiser, et notamment au Festival de Saint-Tite, elle revient avec sa terrasse country. Si ça te tente d'aller la rencontrer, là, vraiment, je peux te dire qu'elle a le bonheur d'en place à promouvoir, parce que c'est ce qu'elle aime, la vie, c'est clair. On le sent bien. Louis Bérubé, ben, qui, tu sais, vous savez, il aime ça, hein, la politique, là, il en parle beaucoup sur ses médias sociaux. Ben, il en a fait une chanson. Voici son dernier single, Ma plaidoirie.

Si on route vers l'ouest avec Enleu, on part qui sillonne plein de dates au Québec, là, aller faire danser le monde. C'est un gars qui aime le monde, là, vraiment. Joémy qui s'en vient avec 3 heures, on ferme lui et close the party avec Ricky Paquette. Je peux vous dire que les gars, ils sont capables. On les écoute à l'instant, l'émission En route vers l'ouest.

mois de mai avec Danny Mallet qu'on vient d'entendre dans l'émission Route vers l'Ouest. Encore la musique et le country à venir, évidemment. Lee Leblanc, Justin Roy, Zach Chico, plein de bons artistes comme on connaît. Évidemment, il y a vraiment du talent au Québec, on va se le dire. Et je reste toujours dans la diversité de la musique et country pour l'émission En route vers l'Ouest parce que c'est le but de l'émission, hein, de faire connaître les artistes en français et la diversité. Il y a tellement une belle effervescence, pourquoi pas en profiter. Et notamment un pionnier là, qui est encore au Québec, un artiste qui fait sa route, là, c'est incroyable. Paul Larèche, on va se le dire, là, avec sa famille, part en tournée avec le projet Dynastie. Et j'ai le frisson à écouter sa prochaine chanson qu'il a lancée dernièrement, qui est une chanson de Léa Jarry qui l'a écrite pour lui. Notamment, il parle de sa vie, clairement, mais j'ai comme un pincement au cœur parce qu'il a tellement bravé la route. Là, on s'entend qu'il a tapé la trail, comme on dit, là, les sous-sols d'église à des belles scènes du Québec. Je pense qu'il a vécu de tout dans ça. Et faut être fier pour dire qu'il a clairement aidé la marche à suivre pour la musique country. Bref, on l'écoute avec cette pensée-là. Paul Darèche, voici son dernier single, « C'est ma vie ».

l'avais promis en début d'émission, plein de nouveautés. Clairement qu'il y a du talent en Acadie, au Québec et dans la musique country, littéralement. Et Laurie Leblanc a su justement mettre en lumière une toute petite fille, Sophia Leblanc, qui a partagé la chanson Country. Puis Swiftie, c'est le titre de la chanson. Et allez voir sur ses médias sociaux à Laurie, vous le savez, il est tellement il est actif, clairement. Et les lundis, il fait souvent des capsules là, et il a invité justement Sophia pour apprendre à la connaître. Et à notre dedans, là, vraiment, c'est le fun de la voir. C'est cute au bout. Ils ont une belle complicité et on l'a bien senti dans le duo, clairement. Laurie qui sera en spectacle avec les Leblanc tout l'été, là, avec Earth et Real. C'est le groupe des trois ensemble. Manque pas ça. Une vingtaine de dates là, qui s'en viennent. On a chanté trop fort. C'est une chanson tirée de mon dernier album. Je suis en train de travailler prochainement là, sur avec une voix plus chaleureuse que là, présentement, parce que vous l'entendez, j'ai clairement la grippe. Je suis foutue, là. Je suis vraiment une épave. Mais j'arrive à faire quand même une émission pour vous autres et j'ai bien du fun. On a chanté trop fort. C'est clairement ce que je ferai pas présentement. Merci d'être à l'émission en retard. C'est avec moi, Véronique Lapierre.

Vous êtes toujours avec moi, Véronique Labbé, pour l'émission En route vers l'Ouest, Émilie Darèche, qu'on vient d'entendre avec Souviens-toi, qui, vous savez, bon, elle a grandi dans la musique country, notamment par son père, Paul Darèche, de sa famille Darèche, qui notamment part sur la route avec la dynastie country. Ça va être tout un show à ne pas manquer. Et si on reste dans le côté familial, ben Manon Grenier, avec son garçon Yann Chrétien, justement, ils viennent de sortir une chanson ensemble. Je trouve ça beau. Hein. C'est ça, la musique country, c'est des parties de famille, puis pourquoi pas le faire en chanson et de sortir cette belle passion-là en chanson. Tel mère, tel fils, c'est ce qu'on écoute à l'émission.

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Belle voix douce hein, de Andy Theriault qui nous chantait « Elle va bien ». Tu sais, j'ai toujours la pédale au plancher, mais une fois de temps en temps, une bonne balade, quelque chose de réconfortant comme ça, Andy Theriault, ça passe bien. Hein? À l'émission En route vers l'Ouest, on continue dans ce même genre de petite vibe-là, ça me tentait. Là. Cindy Bédard, il n'y a plus rien d'ordinaire. On l'écoute à l'instant.

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1: Jocelyne Dalmau avec Bottes de Cowboy qui est aussi artiste dans le... Je sais pas si vous vous rappelez du groupe Beau Séjour, là, qui a quand même fait plusieurs spectacles un peu partout au Québec. Mais sachez qu'elle vient de l'Alberta, vient souvent dans le coin notamment. Et son fils est aussi comédien dans le coin là-bas d'un spectacle jeunesse. Et vraiment, ça fait fureur. Donc, c'est une famille de talents. On continue avec Irvin Blais qui nous souhaite un bel été. Pour ma part, quand j'écoute cette chanson-là, j'ai pas le choix, je me mets dans l'ambiance et j'ai chaud un peu et la bière est bonne. C'est le cas de cette chanson-là. On l'écoute.

route vers l'ouest, réveil avec la palourde, c'est ce qu'on vient d'entendre. Et on continue en Acadie avec Jenny Lynn Leblanc, avec Bill Day, Big Deal en Acadie. Bon, lâche pas l'émission.

qui est timé qu'on vient d'entendre, une chanson de Caillouche qu'ils ont repris, et notamment dernièrement, on les a vus au Capitole de Québec, Casino de Montréal, et là, sont en festival un peu partout au Québec et en Acadie. Ils ont chacun aussi des projets solo, là, notamment Laurie est en train de travailler sur son prochain album. Réal, Earth aussi, fêtera ses 40 ans de carrière au Capitole de Moncton. Il a annoncé une date, je pense, si je ne me trompe pas. C'est quasiment proche d'être sold out, là, soyez à l'affût de ça. Benny Jones qui s'en vient aussi en musique avec Best Of de toi. J'adore cette chanson-là. J'aime vraiment le titre. Il y a toujours la twist de trouver des sujets bien intéressants. Là. On l'écoute à l'émission En route vers l'Ouest.

Ça brasse en masse avec David Tremblay, ne plus tenir debout. Qui, il a commencé par Star Academy, là, notamment pendant ça, il a fait une pause de la musique, il a eu des enfants. Il a fait aussi du mannequinat, il a fait de la figuration, des rôles. Et notamment, dernièrement, je l'ai croisé, c'était très drôle, par pur hasard, on s'est croisé sur un lieu de tournage. C'était pour la série de Martin et Matt. Martin et Matt qui fait une série, là, que ça va être lancée sur Prime à l'automne. Vraiment, j'ai eu du fun sur ce tournage-là. C'était assez cocasse. On va se le dire, Martin, là, tu sais, dans vie, c'est le gars que tu vois à télé. Là. C'est vraiment littéralement très drôle. Bref, j'ai vraiment hâte de voir ça au grand écran. Pour ma part, ben, je jouais le rôle de la femme de son meilleur ami. Meilleur ami qui va pas être gentil avec, finalement. En tout cas, bref, toute une histoire. On se tient à l'affût de ça. Mais je l'ai croisé sur un plateau de tournage par pur hasard. Et là, j'ai dit, hey, qu'est-ce qui se passe avec toi, la musique? Bon, ben, hey, il a été piraté, toi, chose. C'est quand même pas évident. Les médias sociaux, vous le savez, hein, c'est un nerf de la guerre là, pour toute chose, hein, toute entreprise, mais pour un artiste en plus, là, on va se le dire, c'est quand même toute une différence. Et donc, je t'invite, par solidarité, là, c'est quand même quelque chose de pas facile, là, mais il a été piraté, si ça te tente d'aller t'abonner à sa page, je t'invite fort, David Tremblay, pour écouter un peu plus ce qu'il fait dans la vie. Ariane Nadeau, qui s'en vient, qui vient, si je me trompe pas, qui vient... c'est-tu de la Côte-Nord ou c'est de la Gaspésie? En tout cas, elle met le party puis elle nous invite dans sa belle toune des régions. Ben on l'entend, elle est capable de faire le party.

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Gang de fun, hein, sale barde, qui termine l'émission avec leur dernier single, Ces oiseaux-là. J'essaie de rester up-tempo dans ma programmation, de faire bouger, puis de t'égayer, vraiment de te mettre de bonne humeur. J'espère que c'est réussi. Ça a été un bon plaisir pour moi de l'émission En route vers l'Ouest, toujours d'animer pour toi. On se retrouve sur les médias sociaux, ou peut-être en spectacle, pourquoi pas. Sinon, on se dit à la semaine prochaine et on termine avec une dernière chanson, Francis de Grandpré, avec la chanson Quand je pars. Bye-bye, à la semaine prochaine.

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1: Et il est 21h45 alors qu'on avait dit qu'on terminerait le tournage à 22h30.
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1: Et on se réveille, oui, c'est une nouvelle journée qui démarre du côté d'Halifax. La radio C98 pour vous servir, évidemment. Le matin, c'est Mélodie, c'est moi, la Mélodie du bonheur jusqu'à 9h. Et on démarre la journée, une journée chaude qui s'annonce quand même. Les prochains jours aussi, j'imagine que ça va nous faire du bien, hein, parce qu'on a souvent eu beaucoup de pluie. Donc sortez la crème solaire, le chapeau, les lunettes ou la casquette. Et peut-être si vous avez l'opportunité d'aller mettre les pieds dans l'eau, faites-le.
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5: Voici maintenant vos informations. Microphone Yvon Duguay. Dans de nombreux endroits au pays, les Canadiens ont célébré hier le 159e anniversaire de la Confédération dans un esprit de fête et de musique. À Moncton, les spectateurs réunis au Parc des Riverains pour la fête du Canada ont eu la chance d'assister à des performances d'artistes acadiens tels que Lisa Leblanc et le groupe des Hey Babies. La ville d'Halifax en Nouvelle-Écosse, quant à elle, avait prévu une série de spectacles mettant en scène des artistes autochtones et issus de la diversité. La programmation comprenait des performances de danse traditionnelle Mi'kmaq ainsi qu'un concert de l'Association de musique africaine de la Nouvelle-Écosse. À Ottawa, des orages ont forcé l'annulation du spectacle national. Environnement Canada a émis des avertissements de chaleur pour le Nouveau-Brunswick et la Nouvelle-Écosse alors qu'une vague de chaleur balaie l'est du Canada. L'agence indique qu'une masse d'air chaud et humide sera dans la région au cours des deux prochains jours. En certains endroits, la température pourrait atteindre 33 degrés aujourd'hui et 32 degrés demain, vendredi. Un humidex de 40 est à prévoir, surtout à l'intérieur des terres. La vague de chaleur durera jusqu'à samedi, précise Environnement Canada. En Nouvelle-Écosse, le Conseil communautaire du Grand Havre a une nouvelle présidente. Il s'agit de Cathy Simon, qui succède à Issam Wade, qui quitte l'organisation pour poursuivre de nouvelles opportunités à l'extérieur de la province. Nawal Daman sera désormais la vice-présidente. Cathy Simon est administratrice au sein du Conseil d'administration du Conseil communautaire du Grand Havre depuis 2021 et vice-présidente jusqu'à récemment. Le gouvernement de l'Île-du-Prince-Édouard et le gouvernement du Canada investissent près de 15 millions de dollars sur 5 ans afin d'offrir des produits d'isolation résidentielle gratuits aux ménages insulaires à revenus faibles ou moyens. Ce nouveau financement permet à la province de relancer le programme et de continuer à aider les insulaires admissibles à améliorer sans frais l'efficacité énergétique de leur résidence. Les propriétaires peuvent présenter une demande en personne dans tous les centres accès IPE. Pour être admissibles, elles et ils doivent avoir un revenu annuel de 55 000 $ au moins, être propriétaires de leur résidence principale et y habiter. Les championnats du monde de canoë-kayak de vitesse ont débuté hier à Dartmouth, en Nouvelle-Écosse, rassemblant les meilleurs pagayeurs de 55 pays. Yann Godette, pagayeur canadien de 22 ans, a souligné l'énergie des supporters locaux, qui a aidé l'équipe canadienne à terminer deuxième de leur série et à se qualifier directement pour la finale des moins de 23 ans demain. Le Canada a terminé à une demi-seconde derrière l'équipe hongroise. Le lac Banouk, site historique et cher à Yann Godette, a accueilli des centaines de spectateurs venus encourager une compétition animée et conviviale. La Fédération internationale de canoë-kayak a salué la beauté du site et l'hospitalité de la communauté, soulignant l'importance culturelle et sportive de l'événement. Des huîtres vendues en Nouvelle-Écosse, au Québec et en Ontario font l'objet d'un rappel. L'Agence canadienne d'inspection des aliments met en garde contre certains produits de la compagnie Five Star Shellfish qui seraient contaminés par la bactérie Salmonella. Les huîtres auraient été pêchées à l'île du Prince-Édouard le 22 juin. Parmi les produits visés par l'avis de l'agence, on retrouve des huîtres de Malbec, des huîtres Conway Pearls, des huîtres Gooseberry et des huîtres Blackberry. Les nouvelles du sport dans quelques instants. À la Coupe du monde de soccer, Harry Kane a marqué 2 buts en deuxième demi pour permettre à l'Angleterre de prendre la mesure de la République démocratique du Congo 2-1 et d'accéder au 8e de finale. Youri Tielemans a marqué sur un tir de pénalité lors du temps ajouté de la prolongation et la Belgique a effacé un déficit de 2 buts pour vaincre le Sénégal 3-2. La Belgique affrontera en 8e de finale les États-Unis qui ont pris la mesure de la Bosnie-Herzégovine 2-0. Parmi les matchs à l'affiche au baseball, en match interligue, les Blue Jays de Toronto ont défait les Mets de New York 9-3. Au hockey, l'attaquant Ivan Demidov a signé une prolongation de contrat de 8 saisons et 73 millions de dollars avec le Canadien de Montréal. Après l'ouverture du marché des joueurs autonomes, les Maple Leafs de Toronto ont fait signer un contrat de 3 ans et 21 millions de dollars au gardien Sergueï Bobrovski.
1: La météo du côté d'Halifax pour la journée d'aujourd'hui. On a un temps généralement nuageux avec de possibles averses le matin et risque d'orage. Avec du vent à 20 km/h et des rafales à 40. Maximum 29 degrés, sauf 16 dans certains secteurs le long de la côte, avec un ressenti qui pourra monter jusqu'à 37 degrés. On a d'ailleurs un avertissement jaune pour la chaleur et ça devrait d'ailleurs se poursuivre jusqu'à vendredi et possiblement jusqu'à samedi.
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1: Et oui, c'est le moment de se retrouver. J'espère que vous allez bien. C'est jeudi, on est le 2 juillet, il est 7h06. Alors, peu importe ce que vous avez fait hier pour la fête du Canada, peut-être vous vous êtes reposé, peut-être même que vous travaillez, parce que je sais que certains ont travaillé hier. Certains ont peut-être profité des festivités aussi. Moi, je peux vous dire que ce n'était pas une journée très... J'ai pas fait grand-chose, voilà. C'est pas très productif, mais en même temps... Je m'y attendais un peu et j'ai été cool avec moi-même et je me suis dit, je vais en profiter pour me reposer, tu vois. Parce que je sais que aujourd'hui et demain vont être deux longues journées. Donc, autant profiter de cette journée de mercredi pour pas faire grand-chose. D'ailleurs, et je me dis, c'est pas mal quand on a une journée comme ça de repos au milieu de la semaine. Alors, la semaine est coupée en deux et le jeudi sonne un peu comme un lundi, tu vois. Et le mardi sonnait un petit peu comme un vendredi, c'est un peu spécial. Mais ouais, je trouve ça pas si mal. On devrait mettre ce concept-là plus souvent, d'avoir une journée au milieu de la semaine où on fait rien, ou en tout cas pas grand-chose. D'ailleurs, en parlant de ça, ce matin, je suis rentrée dans un bus qui ne savait visiblement pas où aller. C'est la deuxième fois que ça m'arrive cet été. Alors vous allez me dire, oui, t'as pas regardé le numéro du bus avant de rentrer. Alors effectivement, j'ai pas regardé le numéro du bus avant de rentrer dedans. Mais il était stationné là où je prends mon bus d'habitude. Je veux dire, chaque bus a sa propre emplacement. Donc, moi je suis rentrée dedans. Hein. Et en fait, il a pas pris la bonne route. Et je me suis dit, je vais peut-être descendre maintenant parce que je sais pas où je vais me retrouver après. Donc écoutez, j'ai marché la moitié du chemin et j'ai pris le bus la moitié du chemin. En plus, j'ai vu 3-4 voitures de police ce matin. Je ne sais pas forcément pourquoi, je ne sais pas qu'est-ce qui se passe. Mais j'imagine qu'il y avait quelque chose. En tout cas, on se réveille tranquillement mais sûrement, comme on dit, avec de la musique 100% francophone. Et on démarre la journée. On démarre la journée avec Beau Séjour et le titre « Moi, je pars ».

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3: Il est bientôt 7h15 ce matin et ne vous méprenez pas, ce n'est pas lundi, on est bien jeudi, c'est bien le 2 juillet et il va faire chaud là aujourd'hui, demain. C'était le cas aussi un peu hier, franchement c'était une belle journée hier. Alors la chaleur ok, mais moi le seul truc que j'ai demandé c'est de ne pas avoir de pluie, de ne pas avoir d'orage. Après j'ai pas demandé à avoir des 35 degrés tu vois. On peut rester très bien à 27 degrés que ça m'irait très bien. Mais c'est le moment de faire le défi du jour. Le défi on le fait sur Instagram. Donc venez nous suivre. C'est média-du-bas, c'est ma radio. Chaque matin on se fait un défi et ça vous permet de tenter votre chance pour gagner un bon d'achat de $50. Comment faire ? Eh bien, il faut juste participer au défi en nous envoyant un message privé. Et le défi, c'est quoi ? Eh bien, aujourd'hui, c'est assez simple. Je pense que c'est à la portée de tout le monde. Je suis un peu curieuse, vous allez me dire, je sais. Mais partagez-nous votre dernier achat en date. Qu'est-ce que vous avez acheté ? Quel objet vous avez acheté ? Ou peut-être quel vêtement ? Parce que je sais que c'est l'été et qu'on a peut-être acheté une petite robe, on a peut-être acheté des chaussures, on a peut-être acheté quelque chose en particulier. Bref, c'est quoi votre dernier achat ? Peut-être ça peut m'inspirer. Hein. Moi, mon dernier achat, rien d'extraordinaire, c'est juste l'épicerie, tu vois. Donc, j'ai pas vraiment d'achat... de fou. Je me suis pas acheté un nouveau sac, je me suis pas acheté un nouveau... Remarque, il y a quelques jours, je suis passée devant un magasin au centre-ville et ils faisaient quelques réductions pour une période limitée. Je pense qu'ils sont en réduction jusqu'à la fin de la semaine, là. Faudrait que je repasse là-bas. Parce qu'ils avaient vraiment des choses assez mignonnes. Bon, des choses très estivales, hein, voilà. Moi, j'aime bien les robes longues, en plus, pour l'été. Je trouve que ça habille. Tu vois, et comme j'aime pas beaucoup avoir les jambes nues, en fait, j'ai vraiment l'impression... En plus, moi, j'ai froid très facilement. Donc, je préfère avoir une longue robe. Comme ça, ça vole au vent, quoi. Mais j'en ai pas dans ma garde-robe actuellement. D'ailleurs, je me suis dit, il y a quelques jours, ça serait cool si j'avais une amie avec qui faire les magasins. Comme, donnez-moi votre avis. Soyez peut-être cette amie-là. Je vais m'inscrire sur rechercheunami.fr ou .com ou .ca, je sais pas. Mais j'ai besoin de quelqu'un qui s'y connaît en mode. Bref, allez sur Instagram, c'est média-du-bas, c'est ma radio. Et envoyez-moi votre dernier achat. Voilà. On continue en musique avec Nick Neo et le titre « Je rêve encore ».

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2: Il est maintenant 7h25 et on va parler de la langue française. Vous allez apprendre quelque chose aujourd'hui. Parce qu'on se pose souvent la question, quelle est la plus belle langue du monde ? On veut souvent comparer le français à l'italien. Et oui, quelle est la plus belle langue entre le français et l'italien ? Certains diront le français, d'autres diront l'italien et d'autres diront une autre langue. Eh bien, maintenant on a la réponse. Parce que oui, il y a eu une enquête et la langue française vient d'être sacrée la plus belle langue du monde par un panel de poètes américains. Alors ça vaut ce que ça vaut, n'est-ce pas ? Cette distinction repose sur les règles bien réelles de la phonaesthétique. Donc vraiment, ils se sont creusé la tête pour élire une langue. L'enquête menée par la plateforme d'apprentissage Babel et la prestigieuse Poetry Society of America auprès de 1500 écrivains américains s'est penchée sur la phonaesthétique. C'est un domaine d'études universitaires qui analyse l'attrait esthétique des sons de la parole indépendamment du sens des mots. Donc, sûrement que ces écrivains américains ne comprenaient même pas ce qu'ils disaient, ils ne comprenaient même pas un mot de français. Ce qui comptait, c'était surtout le son et comment on prononce les mots. Alors, la langue française coche toutes les cases de la douceur acoustique. Ses voyelles et ses rythmes fluides provoquent une sensation de plaisir instinctif chez les auditeurs étrangers. Des termes comme « mélange », « épaulette », fleurs ou papillons sont jugés comme particulièrement satisfaisants dans le choix des experts. D'autres mots aussi, plus négatifs, comme « désolé » ou « ennui », surpassent en beauté des termes pourtant joyeux issus d'autres pays. Je ne sais pas si vous vous rendez compte quand même. Donc, il y a deux choses quand même à retenir. Déjà, l'étude démontre que la fluidité technique des syllabes et des consonnes donne aux Français une musicalité supérieure à celle des autres langues romanes. Je suis vraiment désolée pour les autres langues. Et les fréquences harmonieuses du langage outrepassent la signification littérale des mots pour déclencher un plaisir auditif, instinctif et universel chez les auditeurs étrangers. Alors, j'imagine bien que la langue allemande aurait pas pu se retrouver dans ce classement-là. Moi, j'ai rien contre la langue allemande, mais il y en a beaucoup qui n'aiment pas ça. Je pense que vous n'êtes pas tombé sur les bonnes personnes. Peut-être vous avez besoin d'avoir un bon prof d'allemand pour... ça va, l'allemand, c'est pas non plus une langue si pire que ça, non ? Et là, j'aurais bien voulu vous parler en allemand, mais j'ai évidemment plus mes connaissances en tête. Donc, on va passer à la langue française, parce que après tout, c'est la plus belle du monde. Alors, petite preuve en musique avec Maude Saunier.

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2: Il est bientôt 7h35. J'espère que vous allez bien ce matin. C'est jeudi le 2 juillet et vous écoutez évidemment la mélodie du bonheur du côté de Fredericton, Saint-Jean, Miramichi et Halifax. Et vous savez, il y a quelques jours, je suis allée faire mon épicerie. Évidemment, j'en avais un peu besoin parce que ça commençait à être urgent. Hein. Le frigo se vidait, les placards se vidaient, tout se vidait, quoi. Et je pense que la caissière à juger mes achats. Franchement, ça m'arrive pas souvent, mais quand la caissière juge, tu te sens un peu mal, non? En fait, je sais pas si elle jugeait ou si juste elle se disait « Oh tiens, ça a l'air bon, ça. » Parce que vous savez, j'aime beaucoup le chocolat. Ça, c'est un fait. Voilà, depuis le temps que vous écoutez, vous le savez. Et j'aime bien les crêpes aussi. Mais j'en fais pas chez moi parce que je suis toute seule, en fait. Le téléphone sonne, donc là, je me dis, mais c'est qui m'appelle à cette heure-là? Franchement, vous ne dormez pas? On va voir qui appelle. Bonjour.
3: Bonjour.
2: J'en étais sûre.
3: Bon, alors comme ça, tu te fais juger parce que tu achètes du chocolat.
2: Bah oui, oui, je me fais juger. Donc c'est Sébastien, évidemment, qui est réveillé à 7h36, mais... Oui, je me fais juger parce que j'achète trop de chocolat.
3: Est-ce que dans la vie, on peut acheter trop de chocolat?
2: Bah oui, oui, oui, j'imagine.
3: Non.
2: Après, bon, moi j'en achète vraiment très souvent. Mais c'était, en fait, j'étais en train de dire que j'aimais les crêpes, mais que j'en faisais pas chez moi parce que, comme j'habite seule, évidemment, pour moi, ça n'a aucun intérêt de faire ça pour moi toute seule. Je vais en faire trop et je vais en perdre la moitié.
3: T'es pas obligé de faire 3 litres de pâte à chaque fois non plus, hein?
2: Non, je comprends. Et puis aussi, je pourrais en ramener au travail, tu vois.
3: Mais ouais.
2: Je suis sûre que ça pourrait intéresser certaines personnes. Mais ouais, j'en fais pas. Et je les achète au magasin. Je les achète toutes prêtes, toutes faites. Et même le chocolat est dessus déjà, tu vois.
3: Ah ouais, ça non. Là, par contre, là, moi aussi, je te juge.
2: Et la caissière, elle a vu ça. Et je me dis, peut-être, elle a envie d'en prendre aussi, tu vois. Peut-être ça lui a donné envie.
3: Ouais, ou peut-être elle se dit, ah, quand même, elle abuse, elle pourrait se faire sa pâte vite fait, là.
2: Ouais, mais je crois que c'est du chocolat un peu particulier, parce que moi, je suis un peu fancy, tu vois. Donc, Mais j'ai ramené mes crêpes au travail, et donc après l'émission, vous savez ce que je vais manger.
3: Ok, j'avais pas prévu de venir à Fredericton, mais mon plan peut changer.
2: Bah, écoute, si tu veux, je peux t'accueillir.
3: Il restera des crêpes?
2: Ça dépend à quelle heure t'arrives.
3: Ouais, c'est ça va être compliqué là. D'ici à ce que j'arrive, il n'y aura plus rien.
2: Mais bon, sûrement que la prochaine fois, parce que je sais qu'on va se voir la semaine prochaine en plus.
3: Oui, il y a un gros événement qui est prévu mardi. Hein.
2: Alors, j'en ai pas encore parlé, mais on peut l'annoncer parce que de toute façon, ça a été partagé sur les réseaux sociaux déjà. Donc...
3: J'ai vu ça, on va voyager dans le temps.
2: Oh oui. Parce qu'on va vivre une expérience et on va donc replonger dans des années où nous, on n'a pas connu, évidemment. On n'était pas nés.
3: Non, moi non plus.
2: Bon, on replongera dans les années 1800. Donc, on va tester aussi des choses. On va pouvoir filmer sur place et faire des entrevues aussi. Donc, on sera en émission spéciale mardi prochain, le 7 juillet, de midi à 15h. Et on sera à King's Landing.
3: En direct de King's Landing. On voyage dans le temps avec tout le matériel qui permet de faire de la radio.
2: Donc, ceux qui veulent peut-être mardi, si vous pouvez vous rendre à King's Landing, vous nous verrez.
3: Voilà.
2: On vivra l'expérience ensemble.
3: Il va y avoir des expériences. On va faire du beurre, on va apprendre à faire le lit comme à l'époque. Il y a plein de choses.
2: J'espère qu'on fera des crêpes comme à l'époque.
3: Je sais pas si on fera des crêpes comme à l'époque, mais on aura le beurre pour le mettre dedans s'il faut.
2: Mais est-ce qu'on peut rapporter chez nous des petites choses? Si on fait du beurre par exemple, est-ce qu'on peut le rapporter avec nous?
3: J'en ai aucune idée, mais il faudra demander. Hein.
2: Bah écoute.
3: Après, comme on aura appris à le faire, on pourra le refaire à la maison.
2: C'est pas faux, mais je trouve que c'est toujours mieux. Et ben quand on rapporte un petit quelque chose avec nous, je me souviens qu'il y a plusieurs années, j'avais été, tu sais, pour récupérer du sel, je pense. Et on avait pu garder un petit sachet de sel avec nous, comme vraiment du... Voilà, pas le sel du magasin, c'est vraiment du sel comme tu vas le récupérer à la source, quoi.
3: Ouais, le sel des marais salants, quoi.
2: Ouais, et franchement, c'était un bon souvenir. Tu gardes ça et puis tu vois, ça, tu peux garder ça un peu dans le temps aussi, donc tu t'en souviens pendant très longtemps.
3: Alors le beurre, je suis pas sûr que tu puisses le garder dans le temps.
2: Mais au moins, ça me servira pour quelques plats.
3: Peut-être, peut-être. En tout cas, ça se passe mardi, donc de midi à 15h en direct de King's Landing.
2: On aura l'occasion de vous faire vivre ça en direct en audio. Et puis aussi, on filmera pour vous partager des petites choses sur les réseaux sociaux, évidemment.
3: Ça va être fou.
2: On aura l'occasion, là, de poursuivre en musique, musique 100% francophone, avec Pierre Guitard qui arrive dans quelques minutes. Sébastien, tu veux rester avec moi pour l'émission ?
3: Je peux rester encore quelques minutes si tu le souhaites.
2: Ou sinon, dès qu'il y a un sujet qui t'intéresse...
3: je sais pas, est-ce qu'on parle de soccer ou pas ?
2: Ah, alors, je sais qu'il y a des gros fans dans l'équipe de soccer. Il y a encore quelques pays là qu'on peut se qualifier. On sait que le Canada va jouer contre le Maroc. Donc ça sera, le match aura lieu samedi.
3: Ouais.
2: Mais est-ce que t'as vraiment des choses à dire sur le soccer dernièrement ?
3: Non, moi je voulais surtout parler de notre petit concours de pronostic.
2: Ok, vas-y.
3: Voilà, juste pour faire lever mon chapeau à Loïn, qui est classée première.
2: Bravo.
3: Avec 56 matchs bien pronostiqués, seulement 9 bons résultats, mais 56 bons résultats de matchs. On a Laurent qui est deuxième avec 51 matchs bien pronostiqués, okay. Bravo. Quand on descend un peu dans le classement, on va retrouver Jonathan Dufault, conseil économique du Nouveau-Brunswick, qui lui est troisième. Donc ça, c'est une belle performance aussi. Un peu plus bas, Clément, qui fait partie du conseil d'administration de la radio de Miramichi, lui il est quatrième, avec 47 matchs bien pronostiqués. Si on continue à descendre, vous allez me dire à quel moment on va me trouver, parce que je suis un peu loin là. J'ai mon beau-frère qui est cinquième, ma femme qui est sixième, Vincent, notre camarade de Miramichi, qui est septième. On trouve ensuite Claude Sémieux. Alors Claude Sémieux, c'est une expérience qu'a mis en place quelqu'un de l'ARCEF à Saint-Jean, où il a demandé à Claude, l'intelligence artificielle, de faire des pronostics. Il est huitième.
2: C'est pas si mal. Voilà.
3: Non, c'est pas mal, c'est pas mal. Et moi, j'arrive neuvième. Déjà, je suis dans le top 10, donc je suis content avec ça.
2: Sébastien est dépassé par une IA. Est-ce que tu veux qu'on continue le classement juste après une petite pause ?
3: Non, on va s'arrêter là sur le classement. Tout ce que j'ai à dire, c'est qu'il reste encore plein de matchs et que je vais remonter au classement. Comme je l'ai dit à Laurent il y a quelques jours, c'est à la fin du bal qu'on paye les musiciens.
2: Eh ben, je te le souhaite et tu nous diras quand t'atteindras le top 5.
3: On en reparlera. Belle journée, Mélodie.
2: Bonne journée.

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3: Et oui, c'est le moment de se retrouver. Il est 7h47 et je pensais pas que ça allait finir en débat crêpe ou pancake. Parce que les deux sont vraiment différents. Hein. Les crêpes, c'est beaucoup plus fin et c'est souvent plus gros. Et les pancakes, c'est souvent plus petit et plus épais. Ça me fait tellement rire parce qu'il y a Vincent qui est en train de faire des crêpes. Ce matin, il est juste 7h48. Salut.
4: Eh ben bonjour.
3: Bah oui, bonjour Vincent. Vincent qui a appelé la radio.
4: Bon, après Sébastien, j'avais pensé un petit peu parce que oui, j'ai entendu parler mademoiselle Mélodie parler des crêpes.
3: Mais oui, et je vois que tu en fais le matin, mais il est juste 7h48.
4: Alors en fait, l'idée derrière, c'est que en Alberta, à Calgary, en ce moment, jusqu'au 11 juillet, c'est le Stampede de Calgary.
3: Ah oui.
4: Et une tradition de Stampede de Calgary, si vous allez un peu partout dans la ville, il y a des déjeuners de crêpes, de pancakes gratuits comme ça, qui sont offerts par diverses organisations de la communauté. Et puis, je me suis dit, tiens, moi j'ai une belle recette de crêpes sans sucre. Et je me suis dit, je vais en faire un petit peu, une recette en fait à peu près 6. Je vais en faire pour la radio. Donc, pour le coup, voilà. Esteban et moi, on va se sucrer le bec un peu aujourd'hui.
3: Oh non.
4: Qui sait, le 7 juillet, là, quand on va se rencontrer, j'aurai peut-être une petite assiette là, avec règles comme ça, que tout le monde pourra goûter, juste pour poursuivre la tradition, pourquoi pas.
3: Et d'ailleurs, qu'est-ce que tu mets sur tes crêpes? Est-ce que tu rajoutes plutôt du sucre? Est-ce que tu mets une...
4: Alors, tu sais quoi? Moi, c'est un peu un mélange des deux, en fait, parce que mes crêpes, moi, sont sans sucre. Donc, en fait, le sucre, c'est toi qui le mets, si tu veux en mettre. Ou sinon, ils fonctionnent bien aussi pour du salé. C'est des crêpes ambivalentes. Ils peuvent faire les deux, à mon avis.
3: Okay.
4: Donc, on peut mettre un peu de tout, mais là, c'est ça. Nous, on va se mettre probablement une petite noisette de beurre avec du sirop, là. Ça va être excellent. Et puis, je t'avertis, on le fait en live maintenant, la dernière vient de sortir, la dernière est cuite.
3: Génial. Alors, très souvent, d'ailleurs, est-ce que c'est la première qui est souvent ratée?
4: Tu sais quoi? Le mien, donc, oui, elle n'est pas ratée. C'est-à-dire que elle n'est pas brûlée ou quoi que ce soit. Mais tu sais, quand je l'ai versée, il y a une petite goutte qui est tombée à côté. C'est qu'elle a peut-être une petite protubérance, là, mais à part de ça, tout est beau.
3: Alors, moi, le problème quand je fais des crêpes, c'est que, tu vois, évidemment, je les mange en même temps que je les fais. Donc, il en reste plus après. Enfin, non, c'est pas qu'il en reste plus, mais c'est que...
4: Non, mais en même temps, celui qui cuisine ne doit pas manger en dernier, d'habitude. En même temps, bon, si tu reçois pas chez toi,
3: oui, voilà,
4: comprendre
3: en fait,
4: aussi,
3: il y a personne chez moi.
4: Bon, la petite odeur de l'huile qui chauffe, là, comme ça, là. Tu peux bien comprendre que tu veuilles manger tout de suite. T'es excusé, c'est bon. Pour moi, ça passe.
3: Mais j'espère que tu vas en ramener la semaine prochaine. Au moins deux pour moi. J'en réserve deux.
4: Au moins deux pour toi. OK, bon, écoutez, tout est de la radio, là, passez vos commandes, là, puis je vais m'assurer d'en avoir assez pour tout le monde, pourquoi pas.
3: Mais oui, parce que là, vous allez vous régaler tous les deux, donc vous allez en avoir plus que nous. Donc, je vais partager la nouvelle avec Hélène quand elle va arriver un peu plus tard, et je lui demanderai combien elle en veut. Parce que tu peux aussi les faire un peu plus grandes, hein.
4: En fait, moi, ça, c'est... J'avais parlé de ça parce que, quand même, je peux te dire, ils font à peu près la taille de ma main.
3: Ouais.
4: Donc, c'est le plus proche que j'ai pu faire de pancakes. Mais oui, souvent, ce que je vais faire, c'est que je vais les étendre, ils vont être plus minces. Là, ça va être des crêpes en bonne et due forme. mais là, pour le coup, ça fait des pancakes, là.
3: Je pose la question aux auditeurs. D'ailleurs, vous préférez les crêpes ou les pancakes? J'imagine, en fait, j'ai l'impression qu'ici, c'est peut-être plus les pancakes.
4: On verra.
3: Donc,
4: c'est à vous de nous dire.
3: Il faudrait faire un sondage sur Instagram. Venez justement sur Instagram. C'est média-du-bas. C'est ma radio. Et Vincent, comme toi au téléphone avec moi, c'est l'occasion de parler du concours qu'on a cette semaine qui se prolonge. On a aussi eu des gagnants cette semaine du côté de Miramichi. Donc, c'est pour gagner une radio multi-énergie. C'est un concours qu'on fait donc pour nos quatre stations. Fredericton, Miramichi, Halifax et Saint-Jean. Et pour cela, il suffit de m'appeler comme Vincent l'a fait ou comme Sébastien un peu plus tôt l'a fait. Le numéro fonctionne.
4: Oui, voilà, on peut vous confirmer, ça fonctionne et Mélodie peut vous passer en ondes. Donc, si vous voulez passer à la radio, faites-le en grand nombre.
3: Je vous rappelle le numéro, donc pour ceux qui ne l'ont pas, le 506 454 2576. Et si vous voulez débattre avec moi, et ben c'est le même numéro.
4: Donc, allez, on fait ça. Moi, je vais te libérer la ligne si quelqu'un appelle.
3: Ouais, Vincent, bon appétit à toi. Hein. Bon petit déj.
4: Vous aussi, tout le monde. Hein. Puis soyez prudents sur les routes vers le travail.
3: C'est vrai, exactement. Et puis, nous, pour la musique, on poursuit avec les Kids United maintenant.

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3: Voici maintenant vos informations. Microphone Yvon Duguay. Dans de nombreux endroits au pays, les Canadiens ont célébré hier le 159e anniversaire de la Confédération dans un esprit de fête et de musique. À Moncton, les spectateurs réunis au Parc des Riverains pour la fête du Canada ont eu la chance d'assister à des performances d'artistes acadiens tels que Lisa Leblanc et le groupe des Hey Babies. La ville d'Halifax en Nouvelle-Écosse, quant à elle, avait prévu une série de spectacles mettant en scène des artistes autochtones et issus de la diversité. La programmation comprenait des performances de danse traditionnelle Mi'kmaq ainsi qu'un concert de l'Association de musique africaine de la Nouvelle-Écosse. À Ottawa, des orages ont forcé l'annulation du spectacle national. Environnement Canada a émis des avertissements de chaleur pour le Nouveau-Brunswick et la Nouvelle-Écosse alors qu'une vague de chaleur balaie l'est du Canada. L'agence indique qu'une masse d'air chaud et humide sera dans la région au cours des deux prochains jours. En certains endroits, la température pourrait atteindre 33 degrés aujourd'hui et 32 degrés demain, vendredi. Un humidex de 40 est à prévoir, surtout à l'intérieur des terres. La vague de chaleur durera jusqu'à samedi, précise Environnement Canada. En Nouvelle-Écosse, le Conseil communautaire du Grand Havre a une nouvelle présidente. Il s'agit de Cathy Simon, qui succède à Issam Wade, qui quitte l'organisation pour poursuivre de nouvelles opportunités à l'extérieur de la province. Nawal Daman sera désormais la vice-présidente. Cathy Simon est administratrice au sein du conseil d'administration du Conseil communautaire du Grand Havre depuis 2021 et vice-présidente jusqu'à récemment. Le gouvernement de l'Île-du-Prince-Édouard et le gouvernement du Canada investissent près de 15 millions de dollars sur 5 ans afin d'offrir des produits d'isolation résidentielle gratuits aux ménages insulaires à revenus faibles ou moyens. Ce nouveau financement permet à la province de relancer le programme et de continuer à aider les insulaires admissibles à améliorer sans frais l'efficacité énergétique de leur résidence. Les propriétaires peuvent présenter une demande en personne dans tous les centres accès IPE. Pour être admissibles, elles et ils doivent avoir un revenu annuel de 55 000 $ ou moins, être propriétaires de leur résidence principale et y habiter. Les championnats du monde de canoë-kayak de vitesse ont débuté hier à Dartmouth, en Nouvelle-Écosse, rassemblant les meilleurs pagayeurs de 55 pays. Ian Godette, pagayeur canadien de 22 ans, a souligné l'énergie des supporters locaux, qui a aidé l'équipe canadienne à terminer deuxième de leur série et à se qualifier directement pour la finale des moins de 23 ans demain. Le Canada a terminé à une demi-seconde derrière l'équipe hongroise. Le lac Banouk, site historique et cher à Ian Godette, a accueilli des centaines de spectateurs venus encourager une compétition animée et conviviale. La Fédération internationale de canoë-kayak a salué la beauté du site et l'hospitalité de la communauté, soulignant l'importance culturelle et sportive de l'événement. Des huîtres vendues en Nouvelle-Écosse, au Québec et en Ontario font l'objet d'un rappel. L'Agence canadienne d'inspection des aliments met en garde contre certains produits de la compagnie Five Star Shellfish qui seraient contaminés par la bactérie Salmonella. Les huîtres auraient été pêchées à l'île du Prince-Édouard le 22 juin. Parmi les produits visés par l'avis de l'agence, on retrouve des huîtres de Malbec, des huîtres Conway Pearls, des huîtres Gooseberry et des huîtres Blackberry. Les nouvelles du sport dans quelques instants. À la Coupe du monde de soccer, Harry Kane a marqué 2 buts en deuxième demi pour permettre à l'Angleterre de prendre la mesure de la République démocratique du Congo 2-1 et d'accéder au 8e de finale. Youri Tielemans a marqué sur un tir de pénalité lors du temps ajouté de la prolongation et la Belgique a effacé un déficit de 2 buts pour vaincre le Sénégal 3-2. La Belgique affrontera en 8e de finale les États-Unis qui ont pris la mesure de la Bosnie-Herzégovine 2-0. Parmi les matchs à l'affiche au baseball, en match interligue, les Blue Jays de Toronto ont défait les Mets de New York 9-3. Au hockey, l'attaquant Ivan Demidov a signé une prolongation de contrat de 8 saisons et 73 millions de dollars avec le Canadien de Montréal. Après l'ouverture du marché des joueurs autonomes, les Maple Leafs de Toronto ont fait signer un contrat de 3 ans et 21 millions de dollars au gardien Sergueï Bobrovski.
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4: la météo du côté d'Halifax. Pour la journée d'aujourd'hui, on a un temps généralement nuageux avec de possibles averses le matin et risque d'orage. Avec du vent à 20 km/h et des rafales à 40. Maximum 29 degrés, sauf 16 dans certains secteurs le long de la côte, avec un ressenti qui pourra monter jusqu'à 37 degrés. On a d'ailleurs un avertissement jaune pour la chaleur et ça devrait d'ailleurs se poursuivre jusqu'à vendredi et possiblement jusqu'à samedi.
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4: Et oui, l'émission du matin se poursuit jusqu'à 9h. Il est maintenant 8h05, bientôt 8h06. Et qu'est-ce que je peux vous dire? Déjà, bon réveil pour ceux qui se réveillent peut-être juste à 8h, parce que j'imagine que certains démarrent la journée à 10h. Hein. C'est correct. Bon petit-déj, bonne crêpe pour Vincent, notamment. Bon café pour les autres ou bon chocolat chaud. Certains, vous mangez des œufs le matin. Vous, je ne vous comprends pas beaucoup, mais je respecte. Je sais que c'est plein de bonnes choses. C'est juste que non, ce n'est pas pour moi. D'ailleurs, en parlant de ça, dites-moi ce que vous avez fait hier. Est-ce que vous êtes plutôt reposé? Est-ce que vous avez profité peut-être du feu d'artifice ou profité de quelques activités? Vous êtes peut-être baladé au centre-ville? Vous avez... fait ce que vous voulez faire, j'espère. Je me suis beaucoup reposée, tellement que cette nuit, j'ai pas beaucoup dormi. Ah si, j'ai pu avoir un petit aperçu du feu d'artifice hier, parce que de chez moi, je peux voir le feu d'artifice. Alors, je le vois à moitié, hein, parce qu'évidemment, y a mes voisins qui sont entre le feu d'artifice et moi. Donc, je voyais surtout quand le feu d'artifice était haut. Ça, je pouvais voir. D'ailleurs, j'ai réussi à prendre une belle photo du feu d'artifice. Mais ce n'est pas si simple hein, à prendre en photo. Parce qu'évidemment, ça change rapidement. Donc, moi, mon téléphone, ce n'est pas non plus un appareil photo professionnel. Mais par contre, est-ce qu'on peut parler de quelque chose? Au début du feu d'artifice, combien de personnes ont sursauté? Alors, je ne parle pas des gens qui étaient au centre-ville pour voir le feu d'artifice. Vous y attendiez, tu vois. Je savais qu'il allait avoir un feu d'artifice vers 22h30. Je regarde mon téléphone, je vois 22h30, ok, ça n'a pas encore commencé. Je me dis, bon, ils ont du retard, comme chaque année, en fait. Donc moi, qu'est-ce que je fais? Je vais me laver les dents, je vais me laver le visage, parce qu'il est peut-être temps d'aller se coucher, tu vois. Et là, boum, ça explose. Je me dis, c'est quoi, ça? Mon cœur aurait pu sortir de ma poitrine, en fait, tellement j'étais en panique. Je vous dis, j'ai eu peur. Donc j'ai une pensée pour les gens qui ont peut-être des animaux de compagnie, notamment des chiens, parce que je sais que certains chiens ont juste peur de l'orage, du tonnerre et puis des bruits comme les feux d'artifice. Enfin voilà, nous on a eu un chien pendant longtemps qui ne supportait pas ça et qui se cachait sous la table. Si j'avais pu me cacher sous la table, je l'aurais fait. Mais chez moi, il y a une seule table, donc j'ai pas beaucoup de cachettes chez moi, quoi. Mais donc voilà, une fois que j'ai repris un peu mes émotions, j'ai pu profiter un peu du spectacle. Ça n'a pas duré très longtemps, je pense 10-15 minutes maximum. Et puis j'envoyais aussi quelques messages à une connaissance qui habite du côté d'Oromocto. Eux aussi ont eu un feu d'artifice évidemment. Et lui habite juste en face, à 400 mètres. Il a une belle vue sur le truc. J'aurais dû aller chez lui en fait. Mais écoutez, j'espère que vous avez profité de votre journée d'hier. N'hésitez pas à nous dire ce que vous avez fait. Rendez-vous sur Instagram, c'est média-du-bas, c'est ma radio. Venez nous suivre. En plus, on sera en émission spéciale mardi prochain. Donc, on vous fera sûrement quelques petites photos et vidéos pour les stories Insta. Et oui, donc suivez-nous. Et puis, on continue en musique avec B et le titre « Away ».

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2: Il est maintenant 8h15. Bienvenue à vous sur l'antenne de votre radio à Fredericton, Saint-Jean, Miramichi et Halifax. Je voulais qu'on évoque la journée du jour parce que ce matin, quand je suis arrivée, je me suis dit, tiens, on est le 2 juillet, on démarre un nouveau mois. C'est quoi aujourd'hui la chose à retenir au niveau mondial? Eh bien, c'est la journée mondiale des ovnis, des objets volants non identifiés. Est-ce que vous en avez déjà vu, vous? Parce que moi, à part les avions dans le ciel, je vois pas grand-chose. Voilà, j'en ai jamais vu, en tout cas pas à ma connaissance. Mais c'est une journée qui est célébrée donc chaque année le 2 juillet. Et la journée est célébrée officiellement depuis 2001. Bien évidemment, on parle des ovnis déjà depuis bien longtemps, donc bien avant 2001. C'est juste que ça a été officialisé en 2001. Alors, c'est quoi le but de cette journée? Pourquoi ça a été créé? Il y a plusieurs raisons, plusieurs objectifs à cela. Déjà, encourager l'observation du ciel dans un esprit de curiosité scientifique et de découverte. Donc aujourd'hui, si vous avez des jumelles, prenez vos jumelles et regardez le ciel. En plus, je pense que le ciel est plutôt découvert pour aujourd'hui, donc on a de la chance. Promouvoir la recherche sérieuse sur les phénomènes aériens inexpliqués. Et oui, là on ne parle pas de théorie, on parle vraiment de recherche sérieuse. C'est ce que veulent les fans des ovnis, évidemment. Demander plus de transparence de la part des gouvernements concernant les archives et les enquêtes liées aux ovnis. Favoriser le dialogue entre science, imagination et philosophie autour de la fameuse question qui va diviser tout le monde. Sommes-nous seuls dans l'univers? Alors, qu'en pensez-vous? Est-ce qu'on est seul ou pas? Est-ce que des gens vont venir nous visiter? Est-ce que des gens vont venir nous exterminer? Non, je pense que ce n'est pas le bon jour pour penser à ça. Et puis, c'est surtout une journée aussi pour se rassembler. Rassembler les passionnés d'ufologie. Oui, c'est comme ça qu'on appelle le domaine des ovnis. Ufologie. Autour d'un événement mondial mêlant conférences, documentaires, veillées et débats. Alors, finalement, qu'est-ce qu'on fait lors de cette journée mondiale? Il y a différentes choses. Oui, on peut participer à des veillées d'observation du ciel. Donc, il y a des gens qui se rassemblent pour regarder le ciel ensemble. Bon, jusque-là, rien d'anormal, n'est-ce pas? C'est souvent organisé par des clubs d'astronomie ou des groupes ufologiques où j'imagine qu'il y a plein de groupes aussi sur Facebook de passionnés qui organisent ce genre de veillées un petit peu comme... indépendamment les uns des autres, quoi, suivant là où vous habitez. Vous pouvez aussi visionner des documentaires de qualité pour apprendre un peu plus de choses. Ou, à mon avis, les passionnés d'ufologie, ils ont regardé les documentaires 15 000 fois. Et ils en regardent, enfin, je veux dire, ils vont continuer à les regarder. Toujours les mêmes documentaires en boucle. Tu peux aussi lire des ouvrages d'ufologie, des témoignages ou des études scientifiques. Tu peux échanger aussi avec des personnes de la communauté. Tu peux échanger avec des passionnés sur des forums ou des groupes spécialisés. Organiser aussi des débats entre amis sur la vie extraterrestre, les avancées technologiques ou les mystères de l'univers. Tu peux aussi visiter un musée ou une exposition dédiée à l'espace ou à l'astronomie. Et puis tu peux aussi partager une photo du ciel ou une réflexion sur Internet avec notamment les différents hashtags qui existent, comme par exemple hashtag Journée mondiale des ovnis, hashtag 2 juillet, hashtag World UFO Day. Voilà pour aujourd'hui. Alors si vous avez l'occasion de regarder le ciel un petit peu, envoyez-nous quelques photos. Et puis dites-nous aussi, est-ce qu'on est seul dans l'univers ou pas? Je veux qu'on débatte aussi. Est-ce que vous croyez aux ovnis ou pas? Rendez-vous sur Instagram, cmedia-du-bas, c'est ma radio. Est-ce que vous y croyez? Est-ce que vous en avez déjà vu? Je veux tout savoir.
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2: L'émission du matin se poursuit, il est 8h26. La mélodie du bonheur se poursuit jusqu'à 9h, comme chaque matin, n'est-ce pas? Et on fait généralement un fait du jour. Donc on apprend des choses ensemble, ou en tout cas on apprend le pourquoi du comment, ou on parle de choses parfois un petit peu drôles, comme les poignées de porte, il y a plusieurs semaines, n'est-ce pas? Aujourd'hui on parle des corbeaux, parce que les corbeaux, il y en a partout. Et moi, j'ai un peu une mauvaise image des corbeaux, parce que j'ai un peu peur qu'ils m'attaquent. Je pense que c'est jamais arrivé, mais j'ai toujours ça dans un coin de ma tête où je me dis « reste loin de moi, en fait ». D'ailleurs, j'ai appris un truc par rapport aux corbeaux. Ils peuvent reconnaître les visages humains et s'en souvenir pendant des années. Où ils ont fait des tests avec des corbeaux, ils se sont rendus compte qu'ils se souvenaient des visages. Alors, on peut quand même se poser la question pour les corbeaux qui sont dans la nature, parce que j'imagine bien qu'ils ne vont pas retenir autant d'informations. Ils en croisent beaucoup, hein, ils voient beaucoup de visages par jour. Donc, c'est à prendre avec des pincettes. Ils ont fait ce test-là avec des corbeaux qu'ils ont eu en laboratoire. Donc, les corbeaux n'ont pas vu beaucoup de visages, hein, ok ? Mais les études ont été menées par des chercheurs de l'Université de Washington et ont montré que les corbeaux peuvent mémoriser les visages humains, même plusieurs années après une première rencontre, et qu'ils transmettent cette information à leurs congénères et ajustent leur comportement en conséquence. Cette capacité de mémoire permet aux corbeaux d'apprendre à éviter des individus considérés comme menaçants. Donc si vous avez eu une histoire avec un corbeau, que ça s'est mal passé et il y a eu une attaque peut-être, ou que vous lui avez fait mal d'une quelconque façon que ce soit, les corbeaux ont l'air d'être un peu comme moi, ça veut dire qu'ils n'oublient pas. Voilà. Je suis peut-être un corbeau finalement. Mais on va parler des attaques maintenant, parce que ça peut arriver de se faire attaquer même si on n'a rien fait de spécial. On ne sait jamais si, par exemple, il protège un petit, eh bien, c'est un risque si tu t'approches un peu trop près du nid. Même parfois sans vouloir de mal, hein, ça peut arriver. Donc la majorité du temps, les attaques de corbeaux surviennent pendant la période de nidification. En général, c'est entre avril et juillet. Donc on est encore dans cette période-là. Donc faites attention. C'est justement dans cette période-là où les parents protègent leurs petits. Donc, si vous passez trop près d'un arbre ou d'un poteau où se trouve un nid, ça peut être perçu comme une menace, même si le nid est en hauteur et que vous ne pouvez pas l'atteindre. Voilà, désolé pour vous. Les corbeaux peuvent également défendre des zones qu'ils considèrent comme leur territoire, ce qui déclenche des cris d'alerte, des piquets ou des attaques directes. Et souvent, les attaques peuvent être aussi coordonnées. Donc faites attention quand vous voyez plusieurs corbeaux, ils discutent entre eux. Et voilà, là, après c'est fini pour vous, quoi. Quelques conseils quand même pour éviter les attaques. On conseille de rester calme et détendu. Alors ça, c'est plus facile à dire qu'à faire. Mais tout de même, ne criez pas, ne faites pas de gestes brusques. Hein. Ce n'est pas comme avec un ours où on préconise quand même de faire du bruit et de crier et parce que ça fait peur à l'ours. Là, si tu cries, le corbeau, il va s'agiter. Il va se dire « j'ai raison de l'attaquer ». Ensuite, éloignez-vous lentement. Marchez droit, sans tourner le dos aux oiseaux et sans établir un contact visuel insistant. Protégez aussi les zones vulnérables. Utilisez un sac, une capuche ou un parapluie pour protéger votre tête et votre visage. Si un corbeau tente de vous toucher, c'est les zones qu'il faut protéger. Hein ? Si messieurs, vous êtes des messieurs, protégez aussi la zone dont on pense, n'est-ce pas ? On ne sait jamais. Évitez les nids. Ne pas s'approcher des nids ou ne pas s'approcher des jeunes oiseaux, surtout au printemps. Ça aussi, moi, je vois beaucoup de petits oiseaux, là. C'est tellement petit que limite, ils volent à peine. Bon, c'est pas des petits corbeaux, hein. C'est vraiment des petits moineaux. C'est mignon. Ça a l'air... Franchement, c'est tellement petit. Alors, j'en ai jamais attrapé dans mes mains parce que j'ai pas envie non plus de me faire attaquer. Et parce que je pense que les oiseaux... En fait, tous les animaux qui volent, je me dis, pourquoi tu les attrapes ? Laisse-les voler. Mais voilà, en fait, les corbeaux sont souvent défensifs. Leur comportement agressif, c'est généralement de la défense. C'est pour se protéger et protéger leur progéniture. J'imagine que même nous, on ferait ça. Je veux dire, on veut protéger ce qui nous appartient un petit peu. Donc, voilà pour tout ça. Je sais pas, peut-être que vous avez entendu ça aussi concernant les corbeaux, que faut pas forcément avoir d'objets qui brillent, de bijoux peut-être brillants, parce qu'ils peuvent peut-être nous attaquer pour récupérer les bijoux. Ça m'est encore jamais arrivé. Pourtant, j'ai beaucoup de bijoux. La prochaine fois, je me protège la tête, on sait jamais. On poursuit avec un peu de musique et on a la grosse équipe maintenant.

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2: Et je suis toujours là, évidemment. L'émission le matin continue, la mélodie du bonheur jusqu'à 9h. Et c'est fou quand même, on arrive petit à petit à la fin pour aujourd'hui. Il est 8h39 bientôt. Et je me dis que j'allais prendre un peu le temps pour jouer avec vous. Ou plutôt vous allez jouer avec nous. 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Je vous attends au téléphone et on poursuit en musique avec François Lompré.

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2: Il est maintenant 8h46. On se rapproche tout doucement de la fin de l'émission La Mélodie du Bonheur. Et c'est vrai que j'ai souvent envie de dire l'émission du retour parce que ça reste quand même un automatisme. Mais c'est pas encore l'après-midi et de toute façon, le retour est animé par nos étudiants d'été. Alors, on profite de la fin de l'émission pour faire une découverte musicale, évidemment 100% francophone. Aujourd'hui, on parle de Queen Dre. Oui, c'est son prénom. Enfin, c'est son nom de scène. Queen Dre, de son vrai nom, Audrey Allard. C'est une auteure, compositrice, interprète, danseuse et actrice. Ça fait beaucoup pour une seule personne, hein, n'est-ce pas? Audrey a donc grandi dans une famille de musiciens. Elle a commencé à chanter et à danser dès l'âge de 5 ans. Elle a grandi entre le Québec et l'Argentine, deux cultures qui ont façonné qui elle est aujourd'hui. C'est d'ailleurs ce mélange qui l'a rendue trilingue et qui nourrit son identité artistique. Elle n'hésite pas à créer dans les trois langues, le français, l'anglais et l'espagnol. Ses sonorités sont fortement inspirées par ses racines latines. On retrouve parfois la chaleur, le rythme, l'émotion aussi. Mais surtout, Queen Dre parle et partage les histoires qu'elle a envie de nous faire découvrir, qu'elle a envie de partager avec nous finalement. La scène a toujours été son endroit préféré. Elle a d'ailleurs fait du théâtre musical. Théâtre musical ou comédie musicale. T'appelles ça comme tu veux. Elle a d'ailleurs, grâce à ça, appris à se découvrir et à prendre confiance en elle. À 12 ans, elle a décroché son premier rôle dans Hairspray. Puis elle a participé à des productions comme Shrek, le musical, Chicago, Mamma Mia et d'autres. Aujourd'hui, elle poursuit son chemin en tant qu'artiste solo. Elle a d'ailleurs sorti un titre récemment qui s'appelle Continue à danser. Il y a le clip aussi qui est sorti. Donc aujourd'hui, Queen Dre est signée en label chez Sony Music Canada. Et elle dirige aussi, à côté, sa propre compagnie de production qui s'appelle Dre Sounds. Donc l'occasion aujourd'hui de vous présenter et de découvrir donc, une artiste québécoise, Queen Dre, et le titre Continue à danser, même à presque 8h50 un jeudi matin, continue à danser ou ne t'arrête pas.

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2: Il est maintenant 8h55, ça veut dire que dans quelques minutes, il est 9h et donc on va se dire au revoir maintenant. Mais avant, on va surtout parler de ce qui vous attend justement après 9h. Qu'est-ce qui se passe aujourd'hui? Qui allez-vous retrouver? C'est assez simple. De 10h à 11h, c'est l'émission La Grasse Mat avec deux personnes qui ont fait La Grasse Mat, évidemment. On retrouvera Esteban et Ferial. Donc à partir de 10h. Ensuite pour le midi, 12h-13h, l'émission c'est entre deux bouchées avec Hélène et Ferial. Et ensuite 14h-15h, là c'est l'émission avec Luc et Hélène. Donc ça sera, et Hélène sera là deux fois plus longtemps, comme chaque jeudi. D'ailleurs, si vous voulez faire des débats culinaires, comme on a pu le faire en début d'heure, en début d'émission, aujourd'hui, on a parlé des crêpes notamment. Et on a parlé de quoi? Des crêpes, des pancakes, on a parlé un peu de soccer aussi. J'ai eu au téléphone Sébastien et Vincent qui m'ont appelé ce matin. On pourra un jour débattre peut-être avec vous si vous m'appelez. Dans tous les cas, si vous voulez débattre, continuer les débats culinaires, c'est le midi. 12h, 13h avec Hélène et Ferial. D'ailleurs, tu sais, très souvent, quand il y a des duos, on aime bien mixer les deux noms pour faire un peu comme un nouveau nom. Et en fait, je trouve que Hélène et Ferial, ce qui fonctionne bien, c'est Erial. Erial. On va l'appeler maintenant le duo Erial. Il faudrait que je trouve des noms aussi pour les autres duos, mais bon, si vous avez peut-être des idées, envoyez-les-moi. Erial, je trouve ça très joli. C'est le moment de se quitter avec de la musique, évidemment. On part avec The Odds et le titre Parano. D'ailleurs, ce groupe-là, vous l'avez découvert dans une ancienne découverte musicale. Donc, c'est bien pour terminer l'émission. Rendez-vous demain. Demain, c'est vendredi et on terminera la semaine presque ensemble. Belle journée à vous.
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5: Voici maintenant vos informations. Microphone Yvon Duguay. Dans de nombreux endroits au pays, les Canadiens ont célébré hier le 159e anniversaire de la Confédération dans un esprit de fête et de musique. À Moncton, les spectateurs réunis au Parc des Riverains pour la fête du Canada ont eu la chance d'assister à des performances d'artistes acadiens tels que Lisa Leblanc et le groupe des Hey Babies. La ville d'Halifax en Nouvelle-Écosse, quant à elle, avait prévu une série de spectacles mettant en scène des artistes autochtones et issus de la diversité. La programmation comprenait des performances de danse traditionnelle Mi'kmaq ainsi qu'un concert de l'Association de musique africaine de la Nouvelle-Écosse. À Ottawa, des orages ont forcé l'annulation du spectacle national. Environnement Canada a émis des avertissements de chaleur pour le Nouveau-Brunswick et la Nouvelle-Écosse alors qu'une vague de chaleur balaie l'est du Canada. L'agence indique qu'une masse d'air chaud et humide sera dans la région au cours des deux prochains jours. En certains endroits, la température pourrait atteindre 33 degrés aujourd'hui et 32 degrés demain, vendredi. Un humidex de 40 est à prévoir, surtout à l'intérieur des terres. La vague de chaleur durera jusqu'à samedi, précise Environnement Canada. En Nouvelle-Écosse, le Conseil communautaire du Grand Havre a une nouvelle présidente. Il s'agit de Cathy Simon, qui succède à Issam Wade, qui quitte l'organisation pour poursuivre de nouvelles opportunités à l'extérieur de la province. Nawal Daman sera désormais la vice-présidente. Cathy Simon est administratrice au sein du conseil d'administration du Conseil communautaire du Grand Havre depuis 2021 et vice-présidente jusqu'à récemment. Le gouvernement de l'Île-du-Prince-Édouard et le gouvernement du Canada investissent près de 15 millions de dollars sur 5 ans afin d'offrir des produits d'isolation résidentielle gratuits aux ménages insulaires à revenus faibles ou moyens. Ce nouveau financement permet à la province de relancer le programme et de continuer à aider les insulaires admissibles à améliorer sans frais l'efficacité énergétique de leur résidence. Les propriétaires peuvent présenter une demande en personne dans tous les centres accès IPE. Pour être admissibles, elles et ils doivent avoir un revenu annuel de 55 000 $ ou moins, être propriétaires de leur résidence principale et y habiter. Les championnats du monde de canoë-kayak de vitesse ont débuté hier à Dartmouth, en Nouvelle-Écosse, rassemblant les meilleurs pagayeurs de 55 pays. Yann Godette, pagayeur canadien de 22 ans, a souligné l'énergie des supporters locaux qui a aidé l'équipe canadienne à terminer deuxième de leur série et à se qualifier directement pour la finale des moins de 23 ans demain. Le Canada a terminé à une demi-seconde derrière l'équipe hongroise. Le lac Banouk, site historique et cher à Yann Godette, a accueilli des centaines de spectateurs venus encourager une compétition animée et conviviale. La Fédération internationale de canoë-kayak a salué la beauté du site et l'hospitalité de la communauté, soulignant l'importance culturelle et sportive de l'événement. Des huîtres vendues en Nouvelle-Écosse, au Québec et en Ontario font l'objet d'un rappel. L'Agence canadienne d'inspection des aliments met en garde contre certains produits de la compagnie Five Star Shellfish qui seraient contaminés par la bactérie Salmonella. Les huîtres auraient été pêchées à l'île du Prince-Édouard le 22 juin. Parmi les produits visés par l'avis de l'agence, on retrouve des huîtres de Malbec, des huîtres Conway Pearls, des huîtres Gooseberry et des huîtres Blackberry. Les nouvelles du sport dans quelques instants. À la Coupe du monde de soccer, Harry Kane a marqué 2 buts en deuxième demi pour permettre à l'Angleterre de prendre la mesure de la République démocratique du Congo 2-1 et d'accéder au 8e de finale. Youri Tielemans a marqué sur un tir de pénalité lors du temps ajouté de la prolongation et la Belgique a effacé un déficit de 2 buts pour vaincre le Sénégal 3-2. La Belgique affrontera en 8e de finale les États-Unis qui ont pris la mesure de la Bosnie-Herzégovine 2-0. Parmi les matchs à l'affiche au baseball, en match interligue, les Blue Jays de Toronto ont défait les Mets de New York 9-3. Au hockey, l'attaquant Ivan Demidov a signé une prolongation de contrat de 8 saisons et 73 millions de dollars avec le Canadien de Montréal. Après l'ouverture du marché des joueurs autonomes, les Maple Leafs de Toronto ont fait signer un contrat de 3 ans et 21 millions de dollars au gardien Sergueï Bobrovski.
4: La
2: la météo du côté d'Halifax. Pour la journée d'aujourd'hui, on a un temps généralement nuageux avec de possibles averses le matin et risque d'orage. Avec du vent à 20 km/h et des rafales à 40. Maximum 29 degrés, sauf 16 dans certains secteurs le long de la côte, avec un ressenti qui pourra monter jusqu'à 37 degrés. On a d'ailleurs un avertissement jaune pour la chaleur et ça devrait d'ailleurs se poursuivre jusqu'à vendredi et possiblement jusqu'à samedi.
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3: Voici maintenant vos informations. Microphone Yvon Duguay. Dans de nombreux endroits au pays, les Canadiens ont célébré hier le 159e anniversaire de la Confédération dans un esprit de fête et de musique. À Moncton, les spectateurs réunis au Parc des Riverains pour la fête du Canada ont eu la chance d'assister à des performances d'artistes acadiens tels que Lisa Leblanc et le groupe des Hey Babies. La ville d'Halifax, en Nouvelle-Écosse, quant à elle, avait prévu une série de spectacles mettant en scène des artistes autochtones et issus de la diversité. La programmation comprenait des performances de danse traditionnelle Mi'kmaq, ainsi qu'un concert de l'Association de musique africaine de la Nouvelle-Écosse. À Ottawa, des orages ont forcé l'annulation du spectacle national. Environnement Canada a émis des avertissements de chaleur pour le Nouveau-Brunswick et la Nouvelle-Écosse alors qu'une vague de chaleur balaie l'est du Canada. L'agence indique qu'une masse d'air chaud et humide sera dans la région au cours des deux prochains jours. En certains endroits, la température pourrait atteindre 33 degrés aujourd'hui et 32 degrés demain, vendredi. Un humidex de 40 est à prévoir, surtout à l'intérieur des terres. La vague de chaleur durera jusqu'à samedi, précise Environnement Canada. En Nouvelle-Écosse, le Conseil communautaire du Grand Havre a une nouvelle présidente. Il s'agit de Cathy Simon, qui succède à Issam Wade, qui quitte l'organisation pour poursuivre de nouvelles opportunités à l'extérieur de la province. Nawal Daman sera désormais la vice-présidente. Cathy Simon est administratrice au sein du conseil d'administration du Conseil communautaire du Grand Havre depuis 2021 et vice-présidente jusqu'à récemment. Le gouvernement de l'île du Prince-Édouard et le gouvernement du Canada investissent près de 15 millions de dollars sur 5 ans afin d'offrir des produits d'isolation résidentielle gratuits aux ménages insulaires à revenus faibles ou moyens. Ce nouveau financement permet à la province de relancer le programme et de continuer à aider les insulaires admissibles à améliorer sans frais l'efficacité énergétique de leur résidence. Les propriétaires peuvent présenter une demande en personne dans tous les centres accès IPE. Pour être admissibles, elles et ils doivent avoir un revenu annuel de 55 000 $ ou moins, être propriétaires de leur résidence principale et y habiter. Les championnats du monde de canoë-kayak de vitesse ont débuté hier à Dartmouth, en Nouvelle-Écosse, rassemblant les meilleurs pagayeurs de 55 pays. Yann Godette, pagayeur canadien de 22 ans, a souligné l'énergie des supporters locaux qui a aidé l'équipe canadienne à terminer deuxième de leur série et à se qualifier directement pour la finale des moins de 23 ans demain. Le Canada a terminé à une demi-seconde derrière l'équipe hongroise. Le lac Banouk, site historique et cher à Yann Godette, a accueilli des centaines de spectateurs venus encourager une compétition animée et conviviale. La Fédération internationale de canoë-kayak a salué la beauté du site et l'hospitalité de la communauté, soulignant l'importance culturelle et sportive de l'événement. Des huîtres vendues en Nouvelle-Écosse, au Québec et en Ontario font l'objet d'un rappel. L'Agence canadienne d'inspection des aliments met en garde contre certains produits de la compagnie Five Star Shellfish qui seraient contaminés par la bactérie Salmonella. Les huîtres auraient été pêchées à l'île du Prince-Édouard le 22 juin. Parmi les produits visés par l'avis de l'agence, on retrouve des huîtres de Malbec, des huîtres Conway Pearls, des huîtres Gooseberry et des huîtres Blackberry. Les nouvelles du sport dans quelques instants. À la Coupe du monde de soccer, Harry Kane a marqué 2 buts en deuxième demi pour permettre à l'Angleterre de prendre la mesure de la République démocratique du Congo 2-1 et d'accéder au 8e de finale. Youri Tielemans a marqué sur un tir de pénalité lors du temps ajouté de la prolongation et la Belgique a effacé un déficit de 2 buts pour vaincre le Sénégal 3-2. La Belgique affrontera en 8e de finale les États-Unis qui ont pris la mesure de la Bosnie-Herzégovine 2-0. Parmi les matchs à l'affiche au baseball, en match interligue, les Blue Jays de Toronto ont défait les Mets de New York 9-3. Au hockey, l'attaquant Ivan Demidov a signé une prolongation de contrat de 8 saisons et 73 millions de dollars avec le Canadien de Montréal. Après l'ouverture du marché des joueurs autonomes, les Maple Leafs de Toronto ont fait signer un contrat de 3 ans et 21 millions de dollars au gardien Sergueï Bobrovski. De ses...
0: Un avertissement jaune de chaleur a été émis pour la région d'Halifax et les facteurs humidex aux alentours de 40 degrés devraient perdurer jusqu'à samedi. Pour cet après-midi, il y a des possibilités d'averses avec des risques d'orage à 60 % de probabilité seulement en début d'après-midi. Ensuite, le ciel va se dégager, des températures maximales de 27 degrés avec un facteur humidex de 35. Les vents auront des rafales jusqu'à 40 km à l'heure.
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9: Bonjour tout le monde, c'est la grasse matinée. On espère que vous êtes bien réveillés, que vous avez pris votre café et que tout se passe bien dans votre vie en ce moment. Je suis en compagnie de Ferial. Comment ça va, Ferial?
10: Oui, ça va très bien. Et toi, Esteban?
9: Ouais, ça va bien, ça va bien. Ça, hier, j'ai pu fêter la fête du Canada et tout. On va en parler un peu plus tard de ça. Mais oui. Est-ce que tu as des petites choses que tu aimerais partager avant qu'on commence avec notre programme?
10: Pas vraiment. N'est-ce pas, c'était toi qui voulais faire Coupe du Monde aujourd'hui, ce matin?
9: Et oui, Coupe du Monde avec les annonces footballistiques. C'est le terme-là que je vais utiliser à chaque fois. On va parler un peu de la Coupe du Monde, donc avec les matchs qu'il y a eu hier, et puis parler peut-être un petit peu des matchs qu'on aura ce soir. Les matchs qu'on a eu hier, il y avait l'Angleterre qui a joué contre le Congo. Ça a fini 2-1 pour l'Angleterre avec les deux premiers buts en Coupe du Monde de Harry Kane. C'était un match qui était plutôt intéressant parce que le Congo dominait en début de match avec un but à la 7e minute. Et puis Harry Kane qui a réussi à égaliser à la 75e. Avec un autre but qui a suivi à la 86e. Donc c'était un match qui était plutôt intense côté Angleterre. Il y a eu un match États-Unis contre la Bosnie-Herzégovine. Ça a fini 2-0 pour les États-Unis. Malgré que la Bosnie a dominé la plupart du match, donc la plupart du temps, ils étaient en possession du ballon beaucoup plus souvent que les États-Unis. Ils avaient un jeu qui était plus collectif également. Mais ça a quand même joué en faveur des États-Unis, malgré le fait qu'ils ont pris un carton rouge. Donc c'est comme ça que les États-Unis ont pu gagner, simplement avec des tirs qui étaient mieux cadrés, tout simplement. Et puis un match qui a été un peu choquant hier, toi aussi tu l'as vu, Ferial, tu m'avais dit ça, c'était le match de la Belgique contre le Sénégal. Ça a fini 3-2 pour la Belgique, malgré le fait que le Sénégal ait dominé jusqu'à la 84e minute avant que les joueurs belges égalisent et qui marque un deuxième but à la 86e. Donc deux buts en deux minutes, c'était plutôt impressionnant à regarder. Ils ont réussi à arracher la victoire à la 120e minute, donc en temps additionnel, avec un pénalty qui a été accordé. Et puis moi, personnellement, je trouve que ce pénalty n'aurait pas dû avoir lieu. Mais ça, c'est mon avis là-dessus.
10: Je reste neutre à ce moment, mais je dirais que la réaction pour la pénalité était un peu ridicule. Le fait qu'ils n'ont pas bougé.
9: Ah non, mais c'est souvent comme ça.
10: Yeah.
9: Mais ouais, moi j'essaie de m'éviter les problèmes, donc on va pas développer là-dessus.
10: Oui.
9: Sinon, ce soir, il y a des beaux matchs hein, quand même. Il y a Portugal-Croatie, qui ça va être le match le plus gros de la Coupe du Monde. Depuis que ça a commencé. Il y a Espagne-Autriche à 16h aussi aujourd'hui. Moi, je vois pour une victoire de l'Espagne. Il y a Suisse-Algérie. Ça, c'est à minuit par contre. Donc moi, je pense que je serai sûrement en train de dormir déjà. Mais on va quand même suivre le score en direct. On va voir ce que ça va donner le lendemain matin pour en reparler aussi. Mm-hmm. Mais voilà. Toi, c'est quoi ton pronostic pour le match du Portugal-Croatie?
10: Je pense que ça va être égalité jusqu'à la fin et ils vont faire un shootout, puis en espérant que le Portugal gagne, mais on ne sait jamais.
9: Mais moi, j'espère aussi que le Portugal gagne parce que moi pour ceux qui me connaissent et qui nous écoutent, je suis le fan de Ronaldo numéro 1 et je serai son premier défenseur si quelque chose lui arrive. Donc voilà, moi je serai au front pour le défendre. Donc moi, il faut que le Portugal gagne, sinon ça va ruiner ma semaine. Donc,
10: On va voir.
9: on va voir ce que ça va donner. Et puis, en espérant qu'il gagne pour de vrai. Parce que moi, ça va me mettre en rogne si ça marche pas. Bref, on va maintenant se laisser avec une musique. Et puis, on va revenir après avec divers sujets. On va parler un petit peu de la Coupe du Monde de rugby qui aura lieu en 2027. Donc, on a eu des nouvelles à propos de ça. On va faire un petit retour sur la fête du Canada qui avait lieu hier. Donc ça, on pourra partager notre expérience. On va faire un petit débat. Ça va être intéressant pour ceux qui nous écoutent. Vous pouvez même participer. Donnez-nous votre avis aussi par message. Et puis, quelques questions avec l'expression du jour. Donc, restez connectés. Et puis, on va se revoir juste après cette musique qui s'intitule « Ces oiseaux-là » par Salbarbe.

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3: Nous sommes de retour. Cette fois-ci, on va parler donc une autre Coupe du Monde. Et donc, l'autre Coupe du Monde va être plutôt intéressante. C'est un autre sport en plus. Tu peux nous en dire un petit peu plus, Ferial ? Qu'il y a un petit problème.
4: Je suis là.
3: Mais,
4: non,
3: t'es présente.
4: Ah, il fonctionne. Oui, je suis présente. alors, pour la Coupe du Monde de rugby, on vient juste de parler à propos de la Coupe du Monde de soccer, qui est très surveillée cet été, mais le rugby est aussi à surveiller cet été. L'équipe masculine du Canada amorce son parcours dans la toute première Coupe des Nations de World Rugby, un nouveau tournoi international qui se déroulera en partie à Edmonton et à Winnipeg. Les Canadiens affronteront l'Espagne, le Portugal et le Zimbabwe. Les dates sont le 4 juillet, c'est le Canada contre l'Espagne, le 11 juillet, le Canada contre le Portugal, puis le 18 juillet, le Canada contre le Zimbabwe. Au-delà des résultats, cette compétition représente une étape importante dans la préparation du pays en vue de la Coupe du monde de rugby 2027 qu'il aura lieu en Australie. Le Canada aura donc une belle occasion de prendre son élan à domicile et de montrer qu'il peut rivaliser avec des nations de plus en plus compétitives sur la scène internationale. J'ai un peu peur de voir qu'est-ce que ça va donner le Canada en Australie s'ils doivent jouer contre l'Australie pour le rugby, juste parce que c'est un sport très connu en Australie et en Nouvelle-Zélande. So, je me demande qu'est-ce que ça va donner.
3: Moi, je ne vais pas mentir, moi je ne suis pas trop le rugby, mais de ce que j'ai cru entendre, c'est quand même que l'Australie, mais surtout la Nouvelle-Zélande, avec leur équipe là, ils sont dangereux. Hein. Ils font peur sur le terrain avec, c'est quoi, c'est le haka là, l'espèce
4: oui.
3: de danse qu'ils font avant là.
4: Oui.
3: Ça tu vois ça apparemment, les autres équipes, ils commencent déjà à trembler quand ils voient ça. Donc,
4: Il faut dire que je ne suis pas beaucoup le rugby de masculin. Je dois dire que je pense que le rugby féminin est plus intéressant. Je pense que c'est un des sports... Ben, beaucoup des sports des femmes sont intéressants, mais rugby féminin, probablement un des meilleurs sports à suivre. Des matchs très serrés aussi. Les femmes, quand ils jouent, c'est crazy. Peut-être que je suis biaisée en plus parce que je suis je joue rugby féminin, mais je pense que c'est plus intéressant de voir rugby féminin que masculin. Peut-être un petit débat, but...
3: Bah, un petit débat. Bah, moi, j'ai pas regardé de rugby féminin encore. J'ai regardé quelques matchs, mais moi, c'était les matchs de l'équipe de France. Donc, moi, j'ai regardé seulement pour supporter la France. Mais même à ça, tu me dirais d'expliquer le rugby. Moi, il faut juste que tu marques. Puis après, les règles, je sais que tu peux te mettre dessus là, mais voilà, c'est un peu tout ce que je connais au rugby. Moi, je suis en plus calé en foot qu'en rugby, mais je sais que les Français, pour moi, ils sont pas mauvais. Le Canada, j'ai pas entendu grand chose à propos de leur équipe de rugby. Donc, on va pouvoir savoir un peu ce que ça va donner. Et puis, ça pourrait être un bon sujet aussi pour notre actualité. Donc, c'est sûr qu'on pourra tenir au courant à propos des matchs du Canada et du rugby. Toi, tu joues au rugby, mais ça fait depuis combien de temps que tu joues au rugby?
4: Ça fait depuis la 9e année au secondaire, sous 4 ans que je joue le rugby. Mais je jouais juste au secondaire. Je n'ai pas joué avec des clubs parce que ça coûte beaucoup. Mais aussi, je ne pense pas que je jouerais sans mon équipe originale. Genre, parce que j'ai comme joué avec les mêmes filles pendant 4 ans. Puis nos coachs ont devenu comme les finissants de l'année avant. So, on a toujours joué avec eux. Je pense que ça serait un peu difficile de jouer avec d'autres filles que je ne connais pas. Mais j'ai fini le secondaire, so je vais être coach l'année prochaine et peut-être jouer pour l'université. On ne sait jamais.
3: Toi, c'est quelle université déjà que tu vas aller après?
4: Dalhousie University. Yeah.
3: Ah bah tu seras quelques kilomètres, parce que moi je vais à l'université de Moncton, et puis moi je pensais justement aller en foot là-bas, donc peut-être aller en tant que joueur. Là. Mais c'est sûr qu'à cause de certaines circonstances, je vais sûrement devoir changer de position. Moi de base je vais jouer attaquant, donc moi après je sais pas s'il y a des différentes positions. Je sais qu'il y en a sûrement au rugby, là, mais toi, tu joues quelle position? Mm-hmm. Est-ce que tu joues plus à l'attaque, plus défense?
4: Je suis... So, on n'a pas d'attaque ou défense. Je pense que tout le monde est défense, okay. Mais je suis un prop. So, je suis numéro 1 ou 3. Je suis comme dans les scrums. Je ne sais pas comment l'expliquer, mais c'est, tu sais, le genre de comme... où ce que tout le monde se comme tient, they all hold each other, puis ils sont tout en train de comme se forcer les uns les autres. Je suis dans le coin. Okay. Je suis dans ça, yeah. Et je suis... Normalement, c'est moi qui fais les tackles au début. C'est moi qui est comme en train d'attaquer. Puis les gens en arrière, les backs, c'est eux qui essayent de comme nous donner assez de yards pour faire les essais. Mais, anyways, je suis un prop. Des fois, je peux jouer lock, mais prop. Forever.
3: Est-ce que c'est quelque chose que, mettons, si, est-ce que c'est un message à faire passer pour dire « Eve, des femmes chercher ça ?» Parce que tu dis que tu tacles dès le début du match. Tu dis qu'il ne faut, ben, faut pas te... Tu tacles dès le début du match, donc c'est un peu... c'est comme,
4: ben oui, parce toi, que... Tu, il faut gagner, nous on gagne toujours.
3: Dans le groupe, là. Toi, tu rentres dans le groupe, well, yeah. De personnes, tu sais te prendre... Ah, ok. Ah.
4: Yeah, c'est... Oh, yeah. Genre, yeah. Puis je suis celle, yeah. Normalement, c'est moi et comme trois autres filles qui vont tackle en premier. Puis si on miss nos tackles, il y a les autres qui vont essayer de les attraper. But you never know qu'est-ce qui se passe. Bref, on a placé deuxième place pour la région métro. So, je suis assez fière de notre saison. Même si que l'autre équipe a triché.
3: Ah oui, carrément. Ah, ça commence déjà à jeter les hostilités avec les autres équipes. Faudra faire attention parce que si t'es coach l'année prochaine, tu vas pouvoir poser problème.
4: Mes coachs disaient l'exacte même chose. Ils ont tellement triché, c'était terrible. Mais bref.
3: Ah bah tiens.
4: Bref, on va continuer peut-être avec de la musique.
3: Ouais, on va continuer. Bah, là, ça va être une pause publicité. On va se revoir donc, après cette pause-là. Et puis, on va pouvoir aborder d'autres sujets qui seront assez intéressants. On va pouvoir parler donc, de la fête du Canada qui avait lieu hier. Et je ne sais pas si tu as fait des choses intéressantes et tout, mais on va pouvoir partager tout ça après cette petite pause.
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0: Et bref, donc nous sommes de retour, on va parler de la fête du Canada qui avait eu lieu hier. Et puis moi, c'est la première fois que j'ai fait quelque chose pour la fête du Canada. Donc toi, est-ce que toi, t'as fait quelque chose toi hier?
5: Oui, mais nous, on le fait à chaque année, donc c'est pas quelque chose de nouveau.
0: Ah, ok.
5: Mais qu'est-ce que tu as fait hier?
0: Moi, ce que j'ai fait? Alors, hier, j'étais, donc ma copine m'avait invité donc chez elle, donc on a passé un petit peu la matinée ensemble. Et puis ensuite, il y avait une parade qui était à Newcastle, et donc ça c'est à Miramichi. Et moi j'y assistais, c'était une petite parade plutôt sympa et tout, il y avait quelques kiosques de nourriture aussi, il y a des activités aussi pour les jeunes, donc c'était une bonne ambiance, moi j'avais bien aimé ça. Il y avait plusieurs belles voitures aussi, moi j'aime bien les voitures, donc là j'ai vu ça, j'étais content. Sinon, donc le reste de la journée, on a fait un petit barbecue, on a mangé du brisket, puis ça c'était bon, c'était très bon, parce que j'en avais jamais mangé avant. Là. Donc ça c'était le père de ma copine qui en avait préparé. Et puis donc le soir aussi, donc avant qu'on parte pour aller assister au feu d'artifice qu'il y avait à Chatham, donc ça aussi c'est Miramichi, on a fait un autre barbecue, cette fois-ci avec du poulet. Et donc ça c'était plutôt bon. J'ai aussi pu avoir un petit tour de slingshot pour ceux qui connaissent ces sortes de trucs à trois roues là. Donc c'est le père de ma copine qui a ça et puis il m'avait proposé de faire un petit tour. Donc moi j'ai accepté et puis c'était vraiment sympa. C'est la première fois que j'ai monté dans ça. Donc moi c'est un peu ce que j'ai fait. C'est un peu ce que j'ai fait hier. Toi t'as fait quoi?
5: Ok, ben moi hier matin, je me suis réveillée assez tôt parce que ma mère m'a réveillée à environ 8 heures. J'étais comme « Awesome, pas de travail, je peux dormir ». Non, mais bref, on est sorti, on est allé à Halifax. On a pris le traversier à Halifax parce qu'il était gratuit hier pour ceux qui ne savaient pas. Mais on est allé à Halifax, on a pris une petite marche. Puis là, on est allé au musée d'immigration. On y va chaque année, juste parce qu'ils font des activités. Mais je pense que ma mère... cette année, je voulais vraiment y aller pour mon oncle parce qu'il est en visite, mais aussi parce que moi, je le faisais beaucoup quand j'étais plus jeune. Puis cette année, c'était comme grad. So, je pense qu'elle voulait avoir ce petit comme, oh, ma petite enfant, like she's still little. Je pense qu'elle voulait avoir ce sentiment, genre, anyways. On voulait aussi aller à la citadelle, mais malheureusement, mon oncle était trop fatigué, so on n'a pas y allé. On est quand même y allé à un café. Ils étaient ouverts, les cafés, qui m'a vraiment surpris. On est allé à Two If By Sea, un de mes cafés préférés. Il est à Dartmouth, mais j'ai acheté un matcha parce que j'étais en matcha craze. Je suis un matcha fan, puis je vais continuer de défendre le matcha no matter what. Ça ne goûte pas comme des herbes. C'est un bon poisson.
0: Ça, à la limite, c'est encore à débattre parce que moi, de ce que j'ai entendu et de ce que j'ai goûté avec une gorgée, c'était dégueulasse.
5: Non, ce n'allait pas. Non, ce n'est pas dégueulasse. Il faut juste avoir like advanced like taste buds. Il faut être avancé. Anyways, après je suis rentrée à la maison puis j'étais supposée d'aller à Alderney avec une de mes amies. C'est comme où le traversier. Il y avait des de la musique live, mais elle s'est fait mal au travail, so on n'est pas y allé, mais j'ai quand même y allé sur une marche avec ma famille, puis on a regardé au feu d'artifice, qui était assez fun. Puis quand on était au feu d'artifice, il y avait comme trop de comme, il y avait des enfants et une famille de comme au moins 6 à 10 enfants. Ils étaient tout en train de se chicaner, ils étaient en train de dire des gros mots, c'était hilarious. Puis là, après, quand les gens voulaient quitter le parking, il y avait un gars avec son camion, puis il faisait tellement de bruit, il criait, il voulait pas laisser les gens passer. C'était trop. C'était assez drôle quand même, parce que nous, on était juste like bystander, puis on faisait rien, mais c'était très drôle d'y voir tout ça. Puis on a presque manqué les feux d'artifice, on était pas assis dans la bonne place pour les voir, mais anyways. Ça, c'était ma journée du Canada.
0: Moi, j'étais bien installé pour les feux d'artifice. Nous, on était derrière le road à Miramichi, ceux qui connaissent, il y a un petit sentier. Et puis, on était installé donc à côté des pierres, vraiment à côté de l'eau. Et on était vraiment juste en face des feux d'artifice. Et donc, ça faisait qu'on a pu avoir le spectacle En grand, on va dire ça comme ça. Et puis, donc, c'était vraiment sympa. Moi, c'est la première fois que je me déplaçais pour aller voir des feux d'artifice. Normalement, moi, je regarde plus chez moi et puis je regarde ça sur le balcon, sur la terrasse. Là. Donc, je m'installe, je regarde ça de loin. Mais là, c'est la première fois que j'ai été me déplacer pour des feux d'artifice. Donc, c'était vraiment sympa. Et puis, moi, j'ai eu du plaisir. Mais maintenant, on va se laisser en musique et puis on va se reparler après. Et puis, on va faire un petit débat intéressant. On va voir ceux qui ont du goût, sinon ceux qui n'ont pas de goût pour les petits déjeuners. Donc, c'est l'indice qu'on va vous donner. On va se revoir après que vous ayez écouté Wash It Off par Mononcle Jason.

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3: Bonjour, bonjour, nous sommes de retour et on va parler petit déjeuner. Petit déjeuner pour ceux qui sont en train de le manger en ce moment. Là, j'imagine déjà mon frère en train de se réveiller, en train de manger son petit déjeuner à 10h30. Maintenant, on va se poser les vraies questions. Donc, on va commencer tout de suite. Là, je t'agresse avec ça. Tu préfères le jus de pomme ou le jus d'orange?
4: Moi, personnellement, je préfère le jus d'orange, mais je peux pas avoir de pulpe dans mon jus d'orange. Ça doit être pulp-free.
3: Ça, c'est. Je suis peut-être bizarre pour ça, mais moi, le jus d'orange avec pulpe, je trouve ça meilleur que le jus d'orange. Je sais pas si ça ajoute. Moi, j'aime juste ça. Mais après, le jus de pomme, moi, ça dépend comment il est préparé. Si c'est un bon jus de pomme, là, c'est bien. Mais après, le jus de pomme normal que tu trouves en supermarché, là, c'est mauvais.
4: Moi, j'achète pas les grandes bouteilles de jus de pomme. Mais nous, on a toujours les boîtes de jus, genre comme tu apportes à l'école quand tu étais petit.
3: Ouais, les petits cartons.
4: On en avait. Puis moi, je pense que le jus de pomme en carton est pas terrible. Comme les petits jus de pomme. Mais je suis pas comme le genre de personne qui est capable de boire une tasse au complet de jus d'orange. Je dirais que c'est un peu trop sucré. Puis en plus, c'est pas comme un jus assez comme, qui est assez, ça te donne pas le goût de fruits, c'est pas assez frais. C'est comme assez processed, je sais pas comment le dire.
3: Non, mais c'est ça, moi c'est la raison pour laquelle je déteste le jus de pomme. Moi, en fait, la dernière fois que j'ai bu du jus de pomme, parce que tu dis que c'était bon, là, le jus de pomme dans les cartons, mais moi, la dernière fois que j'en ai eu, c'était, ils donnaient ça pour les semaines d'examen, ils mettaient une petite boîte de jus et tout pour les examens, en disant genre, bonne chance pour les examens, et puis ils donnaient un petit crayon, parce que pour ceux comme moi qui perdaient leur crayon à chaque fois, c'était important. Il y avait la petite boîte de jus aussi, et puis moi je me suis dit, bah, tu sais quoi, on va prendre le truc de jus de pomme, et juste pour goûter encore, parce que ça faisait longtemps que je n'en avais pas eu, et puis maintenant, quand j'ai goûté, je me suis rappelé pourquoi je n'en avais pas pris plus longtemps. C'est parce que c'est dégueulasse. C'est tellement acide.
4: Je dirais pas que c'est dégueulasse, mais je dirais que le jus d'orange est mieux. Mais tu sais quoi? T'as assez de luxe pour avoir du jus à l'école. Ils nous offrent rien de sucré anymore à l'école. Il y a comme une nouvelle politique alimentaire où ce que tout le sucre est interdit. Puis on a des cheat days, comme si on est sur des diets à l'école. So, on a des cheat days pour être capable de manger de quoi qui surmonte les règles alimentaires. C'est terrible. So, au moins que tu as du jus de pomme. Nous, on n'en a pas.
3: Après, moi, je préférais prendre de l'eau, mais on va se laisser en musique avec Dans la danse par Tairo en featuring avec Bijou. Et puis, on se revoit après pour une question spéciale.

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4: La prochaine musique sera Back sur le chemin, je suis trop français pour lire ça, par Jacques Surette. Et puis je te laisse annoncer l'autre truc.
5: Avant qu'on continue avec de la musique, il faut que je vous dise qu'il y a un vote pour le jus d'orange ou le jus de pomme sur nos médias sociaux, sur Instagram seulement, à cmedia avec un S, media un S, _ c'est ma radio. S'il vous plaît, allez voter. Ça va nous faire de la joie au cœur. Et on continue avec la musique.
4: On continue avec la musique. On se revoit après.

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0: Nous revoilà et c'est l'heure de l'expression du jour. Alors, qu'as-tu pour nous, Firyal?
3: Ok, so, moi, en tant que personne qui ne se mêle pas de ses propres affaires, je suis extrêmement nosy à l'école, spécialement au secrétariat, parce que ma secrétaire, Madame Josette, était une des profs que j'ai connues depuis la deuxième année. So, je la connais plus que comme prof, so... On est assez confortables les uns les autres. Je me demande, je lui posais toujours qu'est-ce qui se passait au secrétariat. Je me mêlais pas de mes affaires. Elle me disait toujours, gère ta fougère. Ça, c'est l'expression du jour.
0: Et donc, ça veut dire quoi, ça?
3: Ça veut dire de occupe-toi de tes affaires, genre comme, go away, ne pose pas la question, mêle-toi de tes affaires, ne m'énerve pas. Genre, y a-tu un équivalent? En France?
0: Il y a une équivalence en France, et c'est occupe-toi de tes oignons. Donc c'est vraiment ça, ça veut dire la même chose. Donc occupe-toi de tes oignons, ça veut dire mets-toi de tes affaires en gros. Et ouais. Et puis j'ai fait des petites recherches aussi à propos de ton expression à toi. Apparemment, gère ta fougère, ça vient d'une musique qui a été faite par Claudia Turmel. Et puis en fait, c'est le nom d'une musique et c'est de là que ça vient. Donc
3: ça se peut.
0: La musique. Bah, c'est ce que ça dit apparemment, et puis apparemment ça fait le tour dans les écoles, et donc c'est comme ça que cette expression est devenue connue. Mais maintenant on va aller se laisser avec une petite pause de publicité, et puis on va se revoir après.
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2: Nous revoilà, c'est la grâce matinée et puis c'est jusqu'à 11h. Alors on aimerait maintenant savoir, pour savoir qui se lève tard, qui se lève tôt, à quelle heure vous vous réveillez la semaine et la fin de semaine. Toi Ferial, c'est comment? C'est quelle heure que toi tu te réveilles généralement la semaine?
3: Ok, ben avant l'été, je me réveillais toujours à 7h du matin pour l'école parce qu'il faut que je me prépare. Puis j'étais pas assez intelligente de préparer mon dîner la nuit avant. Soit je les faisais à chaque matin. Il y avait des journées que j'apportais rien, bien sûr. Mais je me réveillais à 7h pour l'école. Mais cet été, j'ai commencé à me réveiller un peu plus tard parce que je travaille à la maison. Soit il faut juste que je me réveille et get ready vraiment vite. Soit je me réveille vers 7

0: La semaine, je me réveille 7h, 7h30, entre ces heures-là, généralement. Mais après la fin de semaine, parfois, genre vers 10h. Mais après, souvent je suis réveillé avant, c'est juste que j'essaie de me rendormir parce que je me dis il faut que je profite de la fin de semaine, mais finalement j'arrive pas. Du coup, après 1 heure, je suis comme bon. Ça sert un peu à rien. Donc voilà. Sinon, vous, les auditeurs, vous vous réveillez à quelle heure? Parce qu'on aimerait juger, on aimerait voir si vous êtes des lève-tard et si vous êtes, ou si vous êtes des lève-tôt. Donc, vous pouvez nous envoyer un message aussi, et puis on va pouvoir comparer un petit peu. Moi, je sais que je connais pas mal de personnes qui se réveillent super tard, et je sais qu'ils dorment encore en ce moment. Donc, on va pas nommer les noms encore une fois, mais ils vont se reconnaître ceux qui se lèvent tard, tout simplement. J'ai reçu un message de Luc qui dit qu'il se réveille à 6h45, mais qu'il ne sort pas du lit jusqu'à 7h30.
1: So,
0: donc,
1: Luc, si tu écoutes, ça veut dire que tu es hunk. Les gens qui se réveillent à 6h45 sont les hunk, pas les jeunes. Alors, ça se montre, puis tu viens juste te expose à la radio. Encore, c'est ta faute, pas la mienne.
0: Eh oui. Bah d'ailleurs, Luc, vous pourrez lui dire que c'est qu'on ça se faire vieux cet après-midi, hein, vers 14h15. Vers 14h, je veux dire jusqu'à 15h, pas 14h15. Voilà. Donc, merci Luc pour ta réponse. Et puis maintenant, on sait qu'il faut. Je peux t'écrire n'importe quelle heure, tu peux me répondre. Donc, voilà, vous pouvez nous envoyer d'autres messages. On va pouvoir regarder ça tout à l'heure. Là, on va se laisser en musique avec Danser seul par Véronique Bilodeau, et on va se revoir juste après.

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3: Et voilà, nous sommes de retour pour commencer de nouvelles hostilités encore une fois. Alors, je lance tout de suite le sujet. C'est quoi que tu mets sur ton sur tes toasts le matin?
4: Des nouvelles.
3: Tu mets quoi sur tes toasts?
4: Des nouvelles quoi?
5: Je suis pas sûre. Ça dépend du toast. Ça dépend de quel type de pain puis de la journée aussi. Genre, si c'est du sourdough, je mettrais

0: probablement des avocats dessus. Mais si c'est genre toast normal, ça dépend vraiment de la journée. Ça se peut que c'est du beurre d'arachide ou ben du beurre d'arachide avec des bananes ensemble, ou bien que c'est peut-être ça, honnêtement ça vraiment dépend. C'est comme whatever j'ai dans le frigo. Puis je suis en train de feel pendant la journée. Mais toi, Esteban, qu'est-ce que tu mets sur tes toasts?
1: Je sais que il y avait une époque où je mangeais ça avec du fromage. Ah, on a la visite. Comment ça va?
2: Je viens vous piquer votre émission.
1: Ah oui.
0: C'est-tu Luc?
1: C'est Luc.
2: Ah
1: c'est
2: oui.
1: Lucky Luc.
2: Oui,
1: comment ça
2: Luc.
1: Va? Attention, Fayal, tu vas prendre. Il va répondre à ce que t'as dit.
0: Ok, réponds à quoi? Au fait qu'il est
1: à ce que t'as dit avant. Ah oui. Bref.
2: Ah oui, oui, c'est
1: toi,
2: ça.
1: Toi, Luc, tu mets quoi sur tes pains le matin? Sur tes tranches de toast?
2: De la confiture aux fraises.
1: Ah, ouais.
0: Juste de bon la ça. Confiture comme toute seule?
2: Ouais.
1: Ça, c'est bon, ça.
2: Bah, juste du beurre puis de la confiture aux fraises.
0: Ok,
1: ouais,
0: ça
1: moi,
0: c'est mieux.
1: Moi, sinon, je mettais du Nutella aussi, juste
2: des
1: dessus.
2: Des fois, du beurre de peanut.
1: Ah, okay. Ça, c'est bon. Moi, je faisais beurre de peanut et Nutella et je mettais ça ensemble, c'était bon. Déjà, right. Vous avez déjà essayé ça?
2: Ah, nice.
0: Oui, nice. Mais... Ça m'a fait penser à une de mes amies à l'école. Elle mangeait un sandwich avec du whole wheat bread, puis du Nutella, puis du beurre d'arachide à chaque jour depuis la 8e. Puis je pense qu'elle le ferait toujours.
1: Encore? Moi, yeah. moi, je peux pas. Moi, après 3 jours, ça m'aurait déjà gavé. Ça m'aurait saoulé au bout d'un moment.
0: Eh bien. Mais, wow. Est-ce que Vincent
1: sinon,
0: est là?
1: Vincent,
0: on va lui poser la question à Vincent.
1: Mais on va pouvoir pitcher, voir les réponses d'autres personnes dans les groupes, tout ça. On pourra aussi voir les réponses par message des personnes, ce que vous mettez sur vos toasts. Mm-hmm. Et puis, moi, je sais que j'avais essayé aussi un autre truc une fois, et c'était pas mauvais. Tu vois le Philadelphia, le fromage que tu tartines là, bah, tu mets ça et tu mets de la confiture par-dessus.
0: Yeah, ça se fait.
1: Ça, c'est bon, ça.
0: Nous, on l'essaie. Nous, et... on fait du miel aussi.
1: Ah, le miel,
0: du
1: ça, j'ai
0: miel,
1: jamais fait
0: puis
1: de
0: du
1: miel
0: Philadelphia.
1: Sur,
0: C'est actually très bon.
1: Moi, j'ai jamais essayé ça. Mais moi, je sais que j'ai bien aimé avec le Philadelphia, le fromage, avec la confiture de fraises. Nous, on prenait, je pense, c'était quoi déjà la marque, là? C'est un truc qui finissait maman, là, à la fin. Mais c'était vraiment bon. Et puis, moi, c'est quelque chose. Ça fait longtemps, par contre, j'en ai pas fait. Je pense que la dernière fois que j'avais pris ça, c'était au Québec. Et c'est il y a plus de 3 ans. Parce que ça fait 3 ans, ça va faire 3 ans cet été que je suis au Nouveau-Brunswick. Donc, moi, je suis encore tout frais. et oui. Donc, on va se laisser avec une petite musique. On va se laisser avec Donne-moi pas de fleurs par Écarlate.

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1: C'est la fin. C'est la fin de la grâce matinée. Maintenant, ça veut dire qu'il faut se réveiller, il faut sortir du lit. Tous ceux qui nous écoutent encore dans leur lit, c'est l'heure de se réveiller. Voilà, c'est l'heure de se lever, aller au boulot ou je sais pas quoi. Faites ce que vous avez à faire. Mais oui. Ouais, on a eu du fun ce matin.
2: Oui, et avant qu'on vous quitte, je dois vous dire les résultats, ben, le peu de vote qui s'est produit, mais les résultats du vote de jus de pomme ou de jus d'orange, beaucoup de gens, ben, plus que d'autres, disent que le jus d'orange est mieux que le jus de pomme. Puis honnêtement, je suis d'accord avec eux, puis je pense que
1: Esteban aussi est d'accord. Ce sont des gens respectables. Ce sont des gens respectables, on va dire ça comme ça. Maintenant, oui, on va se laisser... On va donc vous allez pouvoir retrouver Hélène et Ferial à midi jusqu'à 13h sur l'émission Entre deux bouchées. Et puis vous allez pouvoir écouter encore une fois Hélène avec Luc à 14h pour C'est quasiment le retour. Et vous pouvez rester connectés. Demain matin, on sera encore en direct, moi et Ferial, de 10h à 11h pour la grâce matinée. Donc on va pouvoir se laisser et puis on vous souhaite de passer une bonne journée.
2: Oui. Salut. Bye.

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4: Voici maintenant vos informations. Microphone Yvon Duguay. Dans de nombreux endroits au pays, les Canadiens ont célébré hier le 159e anniversaire de la Confédération dans un esprit de fête et de musique. À Moncton, les spectateurs réunis au Parc des Riverains pour la fête du Canada ont eu la chance d'assister à des performances d'artistes acadiens tels que Lisa Leblanc et le groupe des Hey Babies. La ville d'Halifax en Nouvelle-Écosse, quant à elle, avait prévu une série de spectacles mettant en scène des artistes autochtones et issus de la diversité. La programmation comprenait des performances de danse traditionnelle Mi'kmaq ainsi qu'un concert de l'Association de musique africaine de la Nouvelle-Écosse. À Ottawa, des orages ont forcé l'annulation du spectacle national. Environnement Canada a émis des avertissements de chaleur pour le Nouveau-Brunswick et la Nouvelle-Écosse alors qu'une vague de chaleur balaie l'est du Canada. L'agence indique qu'une masse d'air chaud et humide sera dans la région au cours des deux prochains jours. En certains endroits, la température pourrait atteindre 33 degrés aujourd'hui et 32 degrés demain, vendredi. Un humidex de 40 est à prévoir, surtout à l'intérieur des terres. La vague de chaleur durera jusqu'à samedi, précise Environnement Canada. En Nouvelle-Écosse, le Conseil communautaire du Grand Havre a une nouvelle présidente. Il s'agit de Cathy Simon, qui succède à Issam Wade, qui quitte l'organisation pour poursuivre de nouvelles opportunités à l'extérieur de la province. Nawal Daman sera désormais la vice-présidente. Cathy Simon est administratrice au sein du conseil d'administration du conseil communautaire du Grand Havre depuis 2021 et vice-présidente jusqu'à récemment. Le gouvernement de l'Île-du-Prince-Édouard et le gouvernement du Canada investissent près de 15 millions de dollars sur 5 ans afin d'offrir des produits d'isolation résidentielle gratuits aux ménages insulaires à revenus faibles ou moyens. Ce nouveau financement permet à la province de relancer le programme et de continuer à aider les insulaires admissibles à améliorer sans frais l'efficacité énergétique de leur résidence. Les propriétaires peuvent présenter une demande en personne dans tous les centres accès IPE. Pour être admissibles, elles et ils doivent avoir un revenu annuel de 55 000 $ ou moins, être propriétaires de leur résidence principale et y habiter. Les championnats du monde de canoë-kayak de vitesse ont débuté hier à Dartmouth, en Nouvelle-Écosse, rassemblant les meilleurs pagayeurs de 55 pays. Ian Godette, pagayeur canadien de 22 ans, a souligné l'énergie des supporters locaux qui a aidé l'équipe canadienne à terminer deuxième de leur série et à se qualifier directement pour la finale des moins de 23 ans demain. Le Canada a terminé à une demi-seconde derrière l'équipe hongroise. Le lac Banouk, site historique et cher à Ian Godette, a accueilli des centaines de spectateurs venus encourager une compétition animée et conviviale. La Fédération internationale de canoë et kayak a salué la beauté du site et l'hospitalité de la communauté, soulignant l'importance culturelle et sportive de l'événement. Des huîtres vendues en Nouvelle-Écosse, au Québec et en Ontario font l'objet d'un rappel. L'Agence canadienne d'inspection des aliments met en garde contre certains produits de la compagnie Five Star Shellfish qui seraient contaminés par la bactérie Salmonella. Les huîtres auraient été pêchées à l'Île-du-Prince-Édouard le 22 juin. Parmi les produits visés par l'avis de l'agence, on retrouve des huîtres de Malbec, des huîtres Conway Pearls, des huîtres Gooseberry et des huîtres Blackberry. Les nouvelles du sport dans quelques instants. À la Coupe du monde de soccer, Harry Kane a marqué 2 buts en deuxième demi pour permettre à l'Angleterre de prendre la mesure de la République démocratique du Congo 2-1. Et d'accéder au 8e de finale. Youri Tielemans a marqué sur un tir de pénalité lors du temps ajouté de la prolongation et la Belgique a effacé un déficit de 2 buts pour vaincre le Sénégal 3-2. La Belgique affrontera en 8e de finale les États-Unis qui ont pris la mesure de la Bosnie-Herzégovine 2-0. Parmi les matchs à l'affiche au baseball, en match interligue, les Blue Jays de Toronto ont défait les Mets de New York 9-3. Au hockey, l'attaquant Ivan Demidov a signé une prolongation de contrat de 8 saisons et 73 millions de dollars avec le Canadien de Montréal. Après l'ouverture du marché des joueurs autonomes, les Maple Leafs de Toronto ont fait signer un contrat de 3 ans et 21 millions de dollars au gardien Sergueï Bobrovski.
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1: Un avertissement jaune de chaleur a été émis pour la région d'Halifax et les facteurs humidex aux alentours de 40 degrés devraient perdurer jusqu'à samedi. Pour cet après-midi, il y a des possibilités d'averses avec des risques d'orage à 60 % de probabilité seulement en début d'après-midi. Ensuite, le ciel va se dégager, des températures maximales de 27 degrés avec un facteur humidex de 35. Les vents auront des rafales jusqu'à 40 km à l'heure.
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4: 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L'Alliance française à Halifax célébrera la fête nationale française le samedi 11 juillet entre 13h et 18h en vous invitant à son traditionnel tournoi de pétanque. 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L'équipe de l'Alliance française vous accueille tous les mardis à 10h pour ses rencontres estivales en français, les mardis au soleil. 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
3: Voici maintenant vos informations. Microphone Yvon Duguay. Dans de nombreux endroits au pays, les Canadiens ont célébré hier le 159e anniversaire de la Confédération dans un esprit de fête et de musique. À Moncton, les spectateurs réunis au Parc des Riverains pour la fête du Canada ont eu la chance d'assister à des performances d'artistes acadiens tels que Lisa Leblanc et le groupe des Hey Babies. La ville d'Halifax en Nouvelle-Écosse, quant à elle, avait prévu une série de spectacles mettant en scène des artistes autochtones et issus de la diversité. Leur programmation comprenait des performances de danse traditionnelle Mi'kmaq ainsi qu'un concert de l'Association de musique africaine de la Nouvelle-Écosse. À Ottawa, des orages ont forcé l'annulation du spectacle national. Environnement Canada a émis des avertissements de chaleur pour le Nouveau-Brunswick et la Nouvelle-Écosse alors qu'une vague de chaleur balaie l'est du Canada. L'agence indique qu'une masse d'air chaud et humide sera dans la région au cours des deux prochains jours. En certains endroits, la température pourrait atteindre 33 degrés aujourd'hui et 32 degrés demain, vendredi. Un humidex de 40 est à prévoir, surtout à l'intérieur des terres. La vague de chaleur durera jusqu'à samedi, précise Environnement Canada. En Nouvelle-Écosse, le Conseil communautaire du Grand Havre a une nouvelle présidente. Il s'agit de Cathy Simon, qui succède à Issam Wade, qui quitte l'organisation pour poursuivre de nouvelles opportunités à l'extérieur de la province. Nawal Daman sera désormais la vice-présidente. Cathy Simon est administratrice au sein du conseil d'administration du Conseil communautaire du Grand Havre depuis 2021 et vice-présidente jusqu'à récemment. Le gouvernement de l'Île-du-Prince-Édouard et le gouvernement du Canada investissent près de 15 millions de dollars sur 5 ans afin d'offrir des produits d'isolation résidentielle gratuits aux ménages insulaires à revenus faibles ou moyens. Ce nouveau financement permet à la province de relancer le programme et de continuer à aider les insulaires admissibles à améliorer sans frais l'efficacité énergétique de leur résidence. Les propriétaires peuvent présenter une demande en personne dans tous les centres accès IPE. Pour être admissibles, elles et ils doivent avoir un revenu annuel de 55 000 $ au moins, être propriétaires de leur résidence principale et y habiter. Les championnats du monde de canoë-kayak de vitesse ont débuté hier à Dartmouth, en Nouvelle-Écosse, rassemblant les meilleurs pagayeurs de 55 pays. Ian Godette, pagayeur canadien de 22 ans, a souligné l'énergie des supporters locaux, qui a aidé l'équipe canadienne à terminer deuxième de leur série et à se qualifier directement pour la finale des moins de 23 ans demain. Le Canada a terminé à une demi-seconde derrière l'équipe hongroise. Le lac Banouk, site historique et cher à Ian Godette, a accueilli des centaines de spectateurs venus encourager une compétition animée et conviviale. La Fédération internationale de canoë-kayak a salué la beauté du site et l'hospitalité de la communauté, soulignant l'importance culturelle et sportive de l'événement. Des huîtres vendues en Nouvelle-Écosse, au Québec et en Ontario font l'objet d'un rappel. L'Agence canadienne d'inspection des aliments met en garde contre certains produits de la compagnie Five Star Shellfish qui seraient contaminés par la bactérie Salmonella. Les huîtres auraient été pêchées à l'île du Prince-Édouard le 22 juin. Parmi les produits visés par l'avis de l'agence, on retrouve des huîtres de Malbec, des huîtres Conway Pearls, des huîtres Gooseberry et des huîtres Blackberry. Les nouvelles du sport dans quelques instants. À la Coupe du monde de soccer, Harry Kane a marqué 2 buts en deuxième demi pour permettre à l'Angleterre de prendre la mesure de la République démocratique du Congo 2-1 et d'accéder aux 8e de finale. Youri Tielemans a marqué sur un tir de pénalité lors du temps ajouté de la prolongation et la Belgique a effacé un déficit de 2 buts pour vaincre le Sénégal 3-2. La Belgique affrontera en 8e de finale les États-Unis qui ont pris la mesure de la Bosnie-Herzégovine 2-0. Parmi les matchs à l'affiche au baseball, en match interligue, les Blue Jays de Toronto ont défait les Mets de New York 9-3. Au hockey, l'attaquant Ivan Demidov a signé une prolongation de contrat de 8 saisons et 73 millions de dollars avec le Canadien de Montréal. Après l'ouverture du marché des joueurs autonomes, les Maple Leafs de Toronto ont fait signer un contrat de 3 ans et 21 millions de dollars au gardien Sergueï Bobrovski. De ses...
4: Un avertissement jaune de chaleur a été émis pour la région d'Halifax et les facteurs humidex aux alentours de 40 degrés devraient perdurer jusqu'à samedi. Pour cet après-midi, il y a des possibilités d'averses avec des risques d'orage à 60 % de probabilité seulement en début d'après-midi. Ensuite, le ciel va se dégager, des températures maximales de 27 degrés avec un facteur humidex de 35. Les vents auront des rafales jusqu'à 40 km à l'heure.
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2: Et on est là.
3: On est ici.
2: On est ici. C'est moi puis Ferrari. Oui. C'est live.
3: Oui.
2: Je sais pas pourquoi j'ai fait ça, ça me tentait.
3: Yeah,
2: donc, well. C'est l'heure, c'est Entre deux bouchées. Ça va bien, Ferrari? Oui. T'as passé une bonne fête du Canada?
3: Oui, j'ai passé une très bonne fête du Canada.
2: T'en as parlé ce matin, je pense.
3: Hein? Oh, oui, j'ai parlé avec Esteban.
2: J'ai entendu un petit peu, c'était drôle. J'ai ri. moi aussi, j'ai passé une OK journée, j'ai fait du ménage, c'est pas grave. J'espère que tout le monde va bien. C'est l'heure du lunch, j'espère que vous mangez quelque chose de bon. Toi, qu'est-ce que tu manges pour dîner, Ferrari?
3: J'ai aucune idée, ça dépend de ce que je trouve au frigo après ce live.
2: Yes, j'aime. J'avoue que moi, si ça n'aurait pas été du fait, et là, je trouve ça vraiment drôle parce que ce fut le débat mardi. On parlait de crêpes versus pancakes et après, on était comme crêpes ou gaufres, peu importe. Je me suis fait des crêpes hier. Et il m'en restait et j'avais rien d'autre à manger pour dîner. Donc, c'est ce que j'ai apporté. Donc, c'est ce que je vais manger après.
3: Ça, c'est fun. Voilà. I love that.
2: Je me suis trouvée drôle. Donc, c'est ça. Désolée, Mélodie. C'est ça. Fait qu'on a plein de débats flash, hot takes de nourriture encore pour vous aujourd'hui. On va commencer des problèmes, je crois, n'est-ce pas, Ferial?
3: Oui, j'espère.
2: Tu l'espères?
3: Oui, bien sûr.
2: Bien sûr, toujours. Donc, on va continuer avec de la musique. On va aller avec Petit Béliveau et on reviendra après pour la question flash ou un débat nourriture?
3: On va voir. Ça dépend.
2: On va voir. OK, on va voir. Ça dépend. Donc, Petit Béliveau.

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1: Donc on est de retour.
2: Oui, on est de retour.
1: Oui. On n'a toujours pas décidé si on faisait le débat flash ou si on faisait un débat nourriture. Fait qu'est-ce que, qu'est-ce qu'on fait? Est-ce qu'on fait le débat flash
2: et on s'en débarrasse?
1: Ou tu veux commencer? Vas-y.
2: Tu peux faire ta question flash. Ça va y aller plus vite.
1: Ah, OK. Bon, ma question flash. Est-ce que le papier, donc écrire dans des cahiers, est meilleur que le numérique? Donc, par exemple, à l'école, moi, grandissant, tout c'était sur papier. On n'avait pas de tablette, on n'avait pas d'ordinateur, on n'avait rien. Maintenant, tout est sur les ordinateurs. Depuis COVID, surtout depuis COVID. Qu'est-ce qui est meilleur d'après vous?
2: J'ai pas le droit de me défendre, mais je dirais papier.
1: Pourquoi t'as pas le droit de te défendre?
2: Parce que c'est question flash.
1: Ouais, c'est vrai. J'avoue. T'as raison. Des fois, j'aime un petit peu dans le débat. Mélodie a crié. Qu'est-ce que tu as dit, Mélodie?
3: Papier.
1: Elle dit papier. Moi aussi, je dis papier. Personnellement, voilà.
2: Je pourrais dire que j'écris mieux, genre pour mes cours de langue, sur un ordi que sur papier. Mais je pense que c'est juste parce que je suis en flow state quand je suis en train de taper sur mon ordi, comparé à quand j'ai un crayon en main puis mon bras devient fatigué.
1: Honnêtement, c'est compréhensible. Moi, parce qu'on peut quand même débattre un peu parce que c'est débat, mais comme flash. Moi, mon truc, c'est j'ai grandi avec du papier. J'ai toujours aimé ça, écrire à la main. Oui, l'ordinateur, ça peut être utile. Le seul problème, c'est que moi, ça m'a causé énormément de problèmes aux yeux d'être constamment devant un écran. Mais le papier, pour moi, c'est mieux. J'ai fait du remplacement dans les écoles dans les deux dernières années. Et quand j'arrivais dans des classes de quatrième année, les enfants faisaient tous leurs travaux sur des tablettes et ça m'a choquée.
2: Yeah.
1: Parce qu'un enfant ne devrait pas constamment être en train de regarder un écran, selon moi.
2: Il y a beaucoup d'élèves qui font des iPads maintenant, puis quand ils écrivent, ils écrivent sur leur iPad. Puis moi, je pense que c'est comme... OK, c'est smart, parce que tu peux sauver tes notes en ligne, puis t'as pas besoin de comme te stresser de comme perdre ta feuille. Mais je pense que c'est juste... C'est trop d'argent pour... Comme, you know?
1: C'est un sens de responsabilité qu'il faut être appris. Puis comme je vous dis, des enfants en quatrième année, ça a quoi? Ça a 8 ans. Être devant un écran toute la journée, vraiment pas une bonne idée, d'après moi.
2: I agree. Puis en plus, il y a des parents qui ne laissent pas leurs enfants sur des tablettes.
1: C'est ça. C'est ça. Puis ils le font à l'école. Parce que justement, ils sont sur des tablettes toute la journée,
2: Yeah.
1: Exactement. Voilà, Sophie Debob Flash. D'après nous, le papier est meilleur. On va aller écouter du Léonie Gray. Oui, c'est ça. Superwoman.

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2: Et on continue.
3: C'est pas oui.
2: Oui. C'est l'heure de... Voulais-tu faire ton débat? C'était-tu un débat nourriture ou c'était un débat genre flash?
3: Débat nourriture.
2: Ok, vas-y. Commence ça.
3: Ok. Ok. Parce que c'est la saison d'été. Puis hier, il faisait assez chaud, au moins en Nouvelle-Écosse. So, on a acheté de la crème glacée, bien sûr.
2: Oui.
3: Moi, il faut que je dise que la crème glacée est meilleure dans un cup que dans un cornet. Je n'aime pas les cornets.
2: T'aimes pas les cornets? Genre, c'est-tu le goût ou c'est comme la manière de le manger que t'aimes pas?
3: Tout. J'aime pas le goût, c'est trop annoying, ça prend trop d'espace, c'est comme... c'est juste... Non, je n'aime pas les cornets. Mais bien sûr, je sais que je vais me faire probablement chialer après dans les group chats. Yeah. Oh! Luc dit qu'il est cup gang all the way.
2: Oh, eh ben.
3: Ça me fait... Oh.
2: Et Sébastien dit que les cornets, c'est la vie. Moi, j'avoue que la seule raison... ça me dérange pas de manger un cornet comme de crème glacée de temps en temps. Hier, c'est exactement ça que j'ai fait quand je suis allée à la fête du Canada. Il me fallait mon cornet de crème glacée du food truck. C'est genre la meilleure crème glacée puis c'est le seul temps que je peux en avoir dans ma tête. Mais quand je vais comme dans une crèmerie ou un endroit pour la crème glacée puis que je vais comme en acheter, c'est dans un cup. C'est dans un plat tout le temps. Parce que sinon, je trouve que c'est trop messy.
3: C'est ça que Luc avait dit. Il vient juste me dire que ça fait trop de mess. Mais il faut dire que je suis pas contre les comme waffle cones ou comme, tu sais, les drumsticks que tu peux acheter qui sont comme pre-packaged. Eux, ils sont pas terribles, mais je ne vais pas y aller comme à Cows. Je sais pas s'il y en a. Right? Cows, quand j'y vais, je vais acheter un cup puis pas un cornet. Juste parce que j'aime aussi pas la texture des comme, you know, les generic cones, like les okay, cornets qui sont
2: ça goûte un
3: comme
2: petit peu le cardboard.
3: Pale. Oui, I don't like those. Puis j'ai eu la chance de travailler. J'ai travaillé pour une place de crème glacée l'année dernière pendant l'été. Terrible job. Okay. Mon bras faisait mal. Mais je ne mangeais pas vraiment la crème glacée là-bas et les cornets là-bas étaient vraiment stale. Je pense que j'aimerais pas prendre le risque d'avoir un stale cone, puis je prendrais un cup.
2: J'avoue,
3: ça n'a pas causé assez de problèmes.
2: Non, j'avoue, je m'attendais que ça cause plus de problèmes de débat.
3: Yeah. Guys, Vincent, je pensais qu'il allait appeler.
2: Où sont nos auditeurs? On se fait ignorer aujourd'hui, c'est correct. Tout le monde revient de leur une journée de vacances, là, c'est difficile de penser, je pense. Je pense que tout le monde est en mode autopilote puis il réalise pas ce qui se passe. C'est correct. On va continuer avec la musique et on revient après. Et après, je pense que c'est moi qui va commencer un débat. Et j'espère que vous allez être là, vous allez écouter, vous allez nous débattre aussi. Donc, on continue.

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1: Et avec ça, bon appétit, hein?
2: Oui, bon appétit.
3: Bon appétit.
2: On continue le débat?
3: Oui.
2: OK, j'espère que là, vous écoutez bien, guys, puis que vous allez tous participer. Si vous voulez appeler la radio, faites-le. OK, attendez. Je vais vous donner le numéro, là, tout de suite, maintenant. Et vous allez appeler. Faut que je le trouve. Je l'ai pas trouvé. C'est Mélodie qui l'a. Mélodie... Je l'ai trouvé! Je vais donner un sujet. Si vous nous écoutez et que vous voulez appeler la radio, Vincent, ce n'est pas pour toi.
3: Oh.
2: N'importe qui d'autre, faites-le. Vincent qui a appelé l'autre jour. Tu peux nous écrire, par exemple? En tout cas, appelez 506-454-2576. OK? 506-454-2576. Débat. Je vous le dis tout de suite. Est-ce que le chocolat blanc, c'est vraiment du chocolat?
3: Ouh, oui, il faut faire une petite recherche Google parce que
2: il y a quelqu'un qui nous appelle. On va répondre. Attendez. Mélodie vient m'aider à chaque fois. Bonjour.
4: Bonjour, évidemment que c'est pas du chocolat.
2: Oh, ça sonne comme Sébastien.
3: Ok, ouais, je pense
2: ça.
3: Que c'est
2: ça. C'est ça que je pensais. Oh. Bon, Mélodie, viens. Ouvre ton micro. Allez, on discute, débat.
5: Mais je pensais que Sébastien n'avait pas le droit d'appeler aussi.
4: Mais pourquoi j'aurais pas le droit d'appeler? C'est la première fois que je le fais.
5: Alors, première et dernière fois.
4: Dit-elle alors qu'elle était là toute la semaine dernière dans votre émission. Clairement, le chocolat blanc n'est pas du chocolat.
2: Je suis d'accord.
4: C'est juste du gras.
2: Je suis d'accord.
3: Ça dit, techniquement, j'ai demandé à Google, ça dit qu'il ne contient aucune solide de cacao. Alors non, ce n'est pas du chocolat, officiellement.
2: Mais techniquement, il n'y a pas le coco, mais il y a comme le
3: beurre.
2: De coco. C'est juste du gras, j'avoue, c'est ça.
4: Ben oui, c'est ça.
5: On dit que le meilleur chocolat, c'est le chocolat noir.
2: Bah oui, parce que c'est celui qui est le plus réel.
4: Exactement. J'allais dire c'est le plus proche de la réalité. Je pourrais pas mieux résumer.
3: Oh.
2: Pourquoi tu es allé débattre?
3: Contre. Ben moi, je suis juste picky, puis je pense que le chocolat noir est trop bitter. Mais
2: c'est le but.
3: Je suis comme chocolat au lait fan, like all the way.
5: Mm. Moi, j'adore le chocolat noisette.
4: Non, mais après, si vous voulez aller sur des chocolats d'expérience, genre chocolat noisette, moi, il y en a un que j'adore, c'est celui au piment.
2: Oh, j'ai déjà goûté.
3: Oh.
4: Ça, c'est extraordinaire.
2: Ouais, c'est bon.
5: Moi, j'ai déjà goûté le chocolat à l'orange.
4: Non, ça, c'est pas bon non plus, ça n'a rien à faire ensemble.
2: J'aime pas ça.
5: Je me souviens, je crois que c'était l'été dernier. J'avais des chocolats, des tablettes de chocolat à l'orange.
2: Oui, Mélodie avait acheté ça parce qu'il était. Non, tu les avais même pas achetés, ils étaient gratuits, fait qu'elle en avait pris comme 6.
4: Mais c'est pas bon, fallait pas faire ça.
5: Moi, je pensais qu'il y avait juste du chocolat, j'avais pas vu l'orange.
2: Tu les avais.
4: Le chocolat à l'orange, c'est le truc que tu offres aux gens que tu n'aimes pas.
2: Ok. C'est incroyable.
5: Après, je te rappelle qu'il y a aussi du chocolat menthe.
2: Ça, c'est bon.
4: Ouais, alors ça, ça plaît pas à tout le monde, mais je le valide. Moi, j'aime ça.
2: Moi aussi. Je trouve que c'est bon.
5: Tu peux venir au studio, il y en a encore.
4: Je sais, je t'en ai piqué un quand t'étais pas là la dernière fois.
2: J'y en prends un par jour. Un jour, il y en aura plus. Voilà.
4: Tout ça pour dire que le chocolat blanc n'est pas du chocolat. Je vous souhaite une bonne fin d'émission. À bientôt.
2: Eh ben merci Sébastien.
3: Merci Sébastien.
2: Bon. Eh ben.
3: Ok.
2: C'est ça que c'est. Bah voilà.
3: Yeah.
2: Le débat a été lu. Puis là, va falloir faire un vrai débat de quel chocolat qui est le meilleur. Parce que là, on n'aura pas le temps de continuer. Non, on va débattre de ça plus tard. J'ai pas la patience, c'est une blague. On va continuer avec la musique, ça va être Pierre Garnier, L'Horizon, et on revient tout de suite après.

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2: Et on continue.
3: Oui,
2: j'espère que vous avez apprécié ça. Je viens tout juste de faire... OK, tu sais quoi? Non. On va continuer le débat du meilleur chocolat. Parce que j'ai l'impression que c'est une discussion très importante à la société.
3: Mais il faut le faire assez vite quand même. Oui. J'aimerais faire mon débat aussi.
2: Vas-y. C'est quoi d'après toi? Okay, on va pas débattre, on va juste dire notre chocolat préféré. Vas-y.
3: Je pense que le chocolat au lait est meilleur parce que t'es comme in between les deux. Like, chocolat noir puis chocolat blanc. Même si que le chocolat blanc est pas du vrai chocolat, but anyways. T'es comme in between, genre. T'as comme un mix des deux.
2: Mm-hmm.
3: Je suis pas comme complètement contre du chocolat noir, mais je pense que c'est trop comme amer pour moi en particulier.
2: Mmh. Ouais, je vois. Moi, mon chocolat préféré, je vais être honnête, c'est le chocolat noir. Puis comme, si c'est genre... Les gens qui disent que du chocolat noir, c'est comme 50%, non, get out. Moi, j'aime genre le 70, 75 et plus. 90, j'avoue que ça commence à être très amer, mais souvent, moi, ce que j'aime, c'est le chocolat noir avec comme du sel de mer. Ça, je trouve ça vraiment bon. Le petit comme... Tu sais, parce qu'on dirait que ça l'enlève le bitter du chocolat noir. Fait que t'as quand même un petit peu de sucré. Anyways, je vais pas commencer, mais moi, je dirais que c'est ça.
3: OK, ben, pour mon débat...
2: Vas-y.
3: J'allais juste dire que le bubble tea est mid. Overrated.
2: Oui.
3: Je pense aussi, sur la thématique de boisson, je pense que si tu vas à Starbucks et tu t'achètes un refresher et tu payes 8$ pour un refresher, tu es pas normal. Tu gaspilles 8$ sur du jus avec des fruits freeze-dried. Et je peux vous dire que vous pourrez probablement trouver comme quelque chose assez similaire à Walmart. Avec des fruits, tu pourrais le trouver à Dollarama. Anyways, bref, je pense que les Starbucks Refreshers sont overrated. Je pense que tu gaspilles ton argent.
2: J'avoue que tu gaspilles ton argent. Je vais au Starbucks quand même assez régulièrement. Je l'avoue, je suis désolée. Mais j'achète pas les Refreshers ou les thés non plus parce que justement, tu peux te les faire à la maison. Puis ma mère, elle aime beaucoup les Refreshers au Starbucks. Puis elle, ce qu'elle fait, c'est qu'elle s'achète justement... ses propres jus, les thés, puis à se les faire à la maison. C'est comme, par exemple, le Peach Iced Green Tea Lemonade. OK, ben c'est dans le nom. Prends du jus de pêche, du green tea, puis de la limonade. Mélange ça ensemble, mets-toi de la glace, there you go. Joue avec le montant de liquide de chaque jusqu'à ce que tu as ce que tu aimes, puis comme, juste fais ça de même.
3: J'étais un peu crazy pendant... au moins mon deuxième semestre d'école secondaire. J'ai acheté du Starbucks au moins comme une fois par semaine. Puis c'était parce que c'était à côté de l'école. Et
2: j'aime comment
3: à un
2: dit,
3: point...
2: crazy, tu fais ça une fois par semaine. Moi, je fais ça genre 5 fois par semaine.
3: Non, puis là, à un point, c'est devenu à chaque jour. J'en m'achetais un Starbucks. Puis c'était un peu d'un... Ben, c'était comme les deux dernières semaines. So, like, exam season. So, je me suis... I was like, oh, c'est correct. Like, no stress. Mais... Mon go-to était toujours le matcha, parce que je suis matcha fan. Mm. Mais Esteban dit que le matcha n'est pas bon.
2: Mais et c'est parce que c'est un gars, il comprend pas.
3: OK,
2: j'ai l'impression que le matcha, c'est tellement une boisson de fille. Je sais pas si ça sonne bizarre ou si
3: mon
2: c'est sexiste,
3: frère,
2: si je dis ça,
3: mon
2: mais comme...
3: Mon frère est un gars, of course, parce qu'il est mon frère. Et il boit du matcha.
2: Je vois pas beaucoup de gars qui boivent du matcha. Genre, si vous en buvez, good for you, je m'en fous. Mais je trouve que c'est souvent des filles qui ont des matchas.
3: Il faut y aller à Dal. Oh, que les gars à Dal, ils sont matcha crazy. Quand j'ai visité la campus, c'est comme performative male partout. C'était des matcha puis des tote bags. C'était crazy. Je pense qu'au moins à Dal, c'était ça. Mais bref, je pense que les refreshers sont un gaspillage d'argent.
2: J'avoue que c'est un petit peu un gaspillage d'argent. Puis j'avoue, je l'admets, que même moi qui vais chercher mon café très souvent le matin au Starbucks, c'est un manque d'argent. Et je sais qu'il faut que j'arrête de le faire. C'est juste que je suis constamment jamais... Genre, on dirait que c'est... Je sais pas. J'ai découvert une recette de comment me faire mon propre chose à la maison. mon propre café à la maison. Puis comme, j'adorais ça. Puis je faisais ça quand j'habitais tout seul. Mais là, maintenant qu'on dirait que je suis revenue chez mes parents, j'ai de la misère. Puis là, j'ai plus de mon espresso. Fait que ça fait une semaine ou deux que je vais m'acheter du café parce que j'ai plus d'espresso. Puis il faut que je retourne en chercher. Puis j'oublie tout le temps d'aller en chercher.
3: Wow. Yeah. Je dois dire que l'espresso à Starbucks est très bon. Comme le blonde espresso, très bon. Anyways.
2: Moi, je connais pas la différence.
3: Oh, il y a comme le blonde roast puis comme le dark roast.
2: Moi, j'achète le... Quand je dis espresso, je dis genre l'espresso genre déjà moulu en poudre, là, comme que tu mets juste de l'eau dedans.
3: Right.
2: J'ai pas de machine à espresso.
3: Yeah, nous non plus. On n'a pas de fancy machine. On a comme un espresso. Comme tu sais, avec les pods. Yeah. Ça, on a. Anyways.
2: Discussion de café.

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2: On finit d'une manière l'émission.
3: Oui.
2: On va revenir vous dire bye bye après, vous inquiétez pas. Mais là, on finit avec. Wow. Yes. Kéréal. Je vais l'avoir.
3: OK. J'ai vu une tendance sur les médias sociaux récemment. Right? Mm-hmm. Puis c'est les starter packs. Genre comme. Il y a des montages de vidéos peut-être ou comme des. Like une photo qui a comme 4 ou 5 objets qui résument une personne. Puis là, moi, je me suis dit. On devrait faire nos starter packs live sur les ondes à la radio pour vous. So.
2: Veux-tu nous commencer?
3: OK, je peux commencer. Vas-y. On veut-tu faire chacun un objet, like prendre des tours, ou est-ce qu'on veut dire toutes les cinq?
2: Non, dis toutes les cinq. Vas-y.
3: OK. So, mon premier objet, j'ai mis mes AirPods parce qu'ils vont partout avec moi. Pour. Ben, vous me connaissiez pas parce que je suis pas vraiment like connue, mais pour moi, si vous me connaissez bien, j'ai un Octobody sur l'arrière de mon téléphone, puis je colle toujours mes AirPods sur mon Octobody et je colle aussi un chapstick qui est mon deuxième objet. J'utilise le glossybomb.com si vous voulez savoir, mais ça doit être le mango parce que c'est la seule bonne saveur. Je l'ai toujours avec moi. Ça c'est deux objets pour mon starter pack. Je dirais que mon troisième, ça serait le Fleetwood Mac Rumors album, comme un record de cet album, parce que je suis Fleetwood Mac fan pour la vie. Je dirais aussi que Stranger Things serait dans mon starter pack. J'ai grandi avec Stranger Things, so je pense que c'est dans mon starter pack. C'est assez, you know, utile pour mon starter pack. Puis, j'ai pas un cinquième objet. J'ai oublié. J'en avais un en plus, puis je sais même pas qu'est-ce que ça va être. So, je vais penser, puis en attendant que je pense, Hélène, take it away.
2: T'as besoin d'un carnet dans ton starter pack pour écrire ce que tu penses. Mon starter pack, le premier objet, c'est un petit peu évident, genre vraiment, vraiment évident. C'est mon judogi. Donc évidemment, mon habit de judo, ça serait pas moi s'il y aurait rien au judo. J'allais mettre du tape de judo aussi parce que je suis tout le temps blessée. Mais bon, c'est pas grave. Ensuite, lunettes de soleil. J'ai toujours, peu importe la température, puis ça, c'est quelque chose qu'on dirait que je porte à ce temps, genre pour un accessoire, j'ai toujours des lunettes de soleil. Puis ils sont tout le temps genre juste sur ma tête. Puis je me rappelle, cette année, à l'université, petite parenthèse, j'ai fait les jeux de la communication, et à un moment donné, c'était devenu une blague. Comme les gens me disaient, Hélène, faut pas que tu portes tes lunettes de soleil durant ton pitch lors des jeux, parce que c'est pas professionnel. Je suis d'accord. J'étais un petit peu offensée. J'étais comme, oui, je le sais, je vais les enlever. Et ils ont fait des blagues après mon pitch disant, oh my God, t'avais pas tes lunettes de soleil. Ha, ha, ha. Puis j'étais comme, yeah, whatever. Ensuite, un café, qu'il soit glacé ou non. Café, moi, c'est indispensable le matin. J'adore mon café. Et c'est même pas pour me donner de l'énergie. C'est vraiment juste parce que j'adore le goût. Comme ma recette de café à moi, que je parlais de plus tôt. Oh, j'adore. Par la suite, un parfum à la vanille. Plus spécifiquement, je pense que ça s'appelle... Oh, c'est-tu Vanilla Romance de Bath & Body Works? Quelque chose comme ça. Puis il y en a un autre d'une autre marque. Un parfum de vanille comme qui sent la vanille, un petit peu le bois puis les épices. Yes. Ferial en a un aussi. Tout ce qui est vanille...
3: Bare Vanilla de Victoria's Secret?
2: Je l'ai pas celui-là.
3: Oh, mais j'ai failli l'acheter.
2: Mais j'en ai
3: bon.
2: Tellement que j'ai décidé d'arrêter parce que là, il faut que j'utilise celui-là que j'ai présentement. Si je ne sens pas la vanille, si ce n'est pas la vanille, je ne le veux pas. Et finalement, mes écouteurs. Parce que je suis constamment en train de faire de quoi. J'ai toujours besoin de mes écouteurs. C'est tout le temps utile pour n'importe quoi.
3: OK. Ben, j'ai retrouvé les objets. Apparemment, j'avais trois autres objets dans ma tête. Oh. But je vais choisir une. Parce que je suis respectueuse pour les gens qui m'écoutent et je sais qu'ils ne veulent pas continuer de m'écouter. Je choisis mes crampons, mes cleats pour rugby. Parce que, comme Hélène a dit, elles sont le judo. C'est elle n'est pas elle-même. Puis moi, je dirais que moi, sans rugby, je ne suis pas moi-même. Parce que je pense même pas que c'est juste le fait que c'est un sport que j'aime. Je pense que c'est les filles sur l'équipe qui like, m'ont rendu la personne que je suis aujourd'hui. Bref, j'ai fini de yapper et j'assume si Hélène nous le dit qu'on continue avec de la musique peut-être. Ou
2: on va continuer avec de la musique et on vous dit au revoir aussi en même temps. Parce qu'il reste une musique. Fait qu'on va vous dire bye bye. Et c'est ça. On se revoit. Oh non, demain, c'est pas toi qui es avec moi.
3: Non, on se voit lundi.
2: Non, on va se revoir lundi.
3: C'est correct. Les gens peuvent attendre.
2: C'est correct. Ben oui, vous pouvez attendre. Hein? On va pas vous manquer tant que ça. Donc, passez une bonne fin de semaine, Ferial, hein?
3: Yeah. De retour demain matin avec Esteban, mais autre que ça.
2: Oui, c'est ça. Exactement. Et moi, je vais être là cet après-midi avec Luc. Donc, on va continuer avec Tristan Gay et on se revoit, moi et Ferial, lundi. Bye tout le monde.
3: Bye.

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5: Voici maintenant vos informations. Microphone Yvon Duguay. Dans de nombreux endroits au pays, les Canadiens ont célébré hier le 159e anniversaire de la Confédération dans un esprit de fête et de musique. À Moncton, les spectateurs réunis au Parc des Riverains pour la fête du Canada ont eu la chance d'assister à des performances d'artistes acadiens tels que Lisa Leblanc et le groupe des Hey Babies. La ville d'Halifax en Nouvelle-Écosse, quant à elle, avait prévu une série de spectacles mettant en scène des artistes autochtones et issus de la diversité. La programmation comprenait des performances de danse traditionnelle Mi'kmaq ainsi qu'un concert de l'Association de musique africaine de la Nouvelle-Écosse. À Ottawa, des orages ont forcé l'annulation du spectacle national. Environnement Canada a émis des avertissements de chaleur pour le Nouveau-Brunswick et la Nouvelle-Écosse alors qu'une vague de chaleur balaie l'est du Canada. L'agence indique qu'une masse d'air chaud et humide sera dans la région au cours des deux prochains jours. En certains endroits, la température pourrait atteindre 33 degrés aujourd'hui et 32 degrés demain, vendredi. Un humidex de 40 est à prévoir, surtout à l'intérieur des terres. La vague de chaleur durera jusqu'à samedi, précise Environnement Canada. En Nouvelle-Écosse, le Conseil communautaire du Grand Havre a une nouvelle présidente. Il s'agit de Cathy Simon, qui succède à Issam Wade, qui quitte l'organisation pour poursuivre de nouvelles opportunités à l'extérieur de la province. Nawal Daman sera désormais la vice-présidente. Cathy Simon est administratrice au sein du conseil d'administration du Conseil communautaire du Grand Havre depuis 2021 et vice-présidente jusqu'à récemment. Le gouvernement de l'Île-du-Prince-Édouard et le gouvernement du Canada investissent près de 15 millions de dollars sur 5 ans afin d'offrir des produits d'isolation résidentielle gratuits aux ménages insulaires à revenus faibles ou moyens. Ce nouveau financement permet à la province de relancer le programme et de continuer à aider les insulaires admissibles à améliorer sans frais l'efficacité énergétique de leur résidence. Les propriétaires peuvent présenter une demande en personne dans tous les centres accès IPE. Pour être admissibles, elles et ils doivent avoir un revenu annuel de 55 000 $ ou moins, être propriétaires de leur résidence principale et y habiter. Les championnats du monde de canoë-kayak de vitesse ont débuté hier à Dartmouth, en Nouvelle-Écosse, rassemblant les meilleurs pagayeurs de 55 pays. Ian Godette, pagayeur canadien de 22 ans, a souligné l'énergie des supporters locaux, qui a aidé l'équipe canadienne à terminer deuxième de leur série et à se qualifier directement pour la finale des moins de 23 ans demain. Le Canada a terminé à une demi-seconde derrière l'équipe hongroise. Le lac Banouk, site historique et cher à Ian Godette, a accueilli des centaines de spectateurs venus encourager une compétition animée et conviviale. La Fédération internationale de canoë-kayak a salué la beauté du site et l'hospitalité de la communauté, soulignant l'importance culturelle et sportive de l'événement. Des huîtres vendues en Nouvelle-Écosse, au Québec et en Ontario font l'objet d'un rappel. L'Agence canadienne d'inspection des aliments met en garde contre certains produits de la compagnie Five Star Shellfish qui seraient contaminés par la bactérie Salmonella. Les huîtres auraient été pêchées à l'île du Prince-Édouard le 22 juin. Parmi les produits visés par l'avis de l'agence, on retrouve des huîtres de Malbec, des huîtres Conway Pearls, des huîtres Gooseberry et des huîtres Blackberry. Les nouvelles du sport dans quelques instants. À la Coupe du monde de soccer, Harry Kane a marqué 2 buts en deuxième demi pour permettre à l'Angleterre de prendre la mesure de la République démocratique du Congo 2-1 et d'accéder aux 8e de finale. Youri Tielemans a marqué sur un tir de pénalité lors du temps ajouté de la prolongation et la Belgique a effacé un déficit de 2 buts pour vaincre le Sénégal 3-2. La Belgique affrontera en 8e de finale les États-Unis qui ont pris la mesure de la Bosnie-Herzégovine 2-0. Parmi les matchs à l'affiche au baseball, en match interligue, les Blue Jays de Toronto ont défait les Mets de New York 9-3. Au hockey, l'attaquant Ivan Demidov a signé une prolongation de contrat de 8 saisons et 73 millions de dollars avec le Canadien de Montréal. Après l'ouverture du marché des joueurs autonomes, les Maple Leafs de Toronto ont fait signer un contrat de 3 ans et 21 millions de dollars au gardien Sergueï Bobrovski.
0: avertissement jaune de chaleur a été émis pour la région d'Halifax et les facteurs humidex aux alentours de 40 degrés devraient perdurer jusqu'à samedi. Pour cet après-midi, il y a des possibilités d'averses avec des risques d'orage à 60 % de probabilité seulement en début d'après-midi. Ensuite, le ciel va se dégager, des températures maximales de 27 degrés avec un facteur humidex de 35. Les vents auront des rafales jusqu'à 40 km à l'heure.

Bonjour, mon nom est Luc Poirier, vous êtes sur les ondes des radios C-Média. Et moi, je vais vous faire découvrir ma liste d'artistes acadiens de par chez nous ici en Atlantique. Pour cette fois, allons découvrir le groupe Sluice.

Formé autour de Trevor Murphy, Sluice est un quatuor acadien pop-rock, power-pop, originaire de la région de Paramba, Yarmouth County, en Nouvelle-Écosse. Le nom fait référence aux sapoitos utilisés par les premiers Acadiens à Sluice Point. En 2020, ils ont lancé leur premier album, Le succès par le travail, reflet de leur jeunesse ancrée dans la culture locale des Tipis.

Ils ont sorti deux albums au long de leur carrière. Le succès par le travail, sorti en 2020. Power pop vif, guitare typée fin 90-2000, avec des textes sur la région, l'adolescence et la langue acadienne. Et l'album Archivist, sorti en 2023. Concept album puisant dans les archives de Tuskett Argyle pour explorer l'histoire de Paramba, chanté de la parole en dialecte local et un héritage culturel préservé.

Ils ont eu plusieurs nominations et récompenses lors de leur carrière aussi. En 2021, remporté le prix Artiste Acadien Francophone de l'année lors des Music Nova Scotia Awards. En 2022, représenté au Festival International de la Louisiane et au East Coast Music Awards. En plus, une nomination ICMA pour Album Francophone de l'année avec Le Succès par le Travail. En 2023, Archivist a été soutenu par le Canada Council, l'Acadian Embassy et salué par

Sluice incarne une scène acadienne inédite. Power pop francophone enraciné dans une identité forte, des histoires locales et une énergie live contagieuse. En conjuguant nostalgie culturelle et composition actuelle, ils ont transcendé la Nouvelle-Écosse et s'imposent comme porte-parole vibrant pour la jeunesse acadienne. Sur ça, à la prochaine, découverte.

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4: Voici maintenant vos informations. Microphone Yvon Duguay. Dans de nombreux endroits au pays, les Canadiens ont célébré hier le 159e anniversaire de la Confédération dans un esprit de fête et de musique. À Moncton, les spectateurs réunis au Parc des Riverains pour la fête du Canada ont eu la chance d'assister à des performances d'artistes acadiens tels que Lisa Leblanc et le groupe des Hey Babies. La ville d'Halifax en Nouvelle-Écosse, quant à elle, avait prévu une série de spectacles mettant en scène des artistes autochtones et issus de la diversité. La programmation comprenait des performances de danse traditionnelle Mi'kmaq ainsi qu'un concert de l'Association de musique africaine de la Nouvelle-Écosse. À Ottawa, des orages ont forcé l'annulation du spectacle national. Environnement Canada a émis des avertissements de chaleur pour le Nouveau-Brunswick et la Nouvelle-Écosse alors qu'une vague de chaleur balaie l'est du Canada. L'agence indique qu'une masse d'air chaud et humide sera dans la région au cours des deux prochains jours. En certains endroits, la température pourrait atteindre 33 degrés aujourd'hui et 32 degrés demain, vendredi. Un humidex de 40 est à prévoir, surtout à l'intérieur des terres. La vague de chaleur durera jusqu'à samedi, précise Environnement Canada. En Nouvelle-Écosse, le Conseil communautaire du Grand Havre a une nouvelle présidente. Il s'agit de Cathy Simon, qui succède à Issam Wade, qui quitte l'organisation pour poursuivre de nouvelles opportunités à l'extérieur de la province. Nawal Daman sera désormais la vice-présidente. Cathy Simon est administratrice au sein du conseil d'administration du Conseil communautaire du Grand Havre depuis 2021 et vice-présidente jusqu'à récemment. Le gouvernement de l'île du Prince-Édouard et le gouvernement du Canada investissent près de 15 millions de dollars sur 5 ans afin d'offrir des produits d'isolation résidentielle gratuits aux ménages insulaires à revenus faibles ou moyens. Ce nouveau financement permet à la province de relancer le programme et de continuer à aider les insulaires admissibles à améliorer sans frais l'efficacité énergétique de leur résidence. Les propriétaires peuvent présenter une demande en personne dans tous les centres accès IPE. Pour être admissibles, elles et ils doivent avoir un revenu annuel de 55 000 $ ou moins, être propriétaires de leur résidence principale et y habiter. Les championnats du monde de canoë-kayak de vitesse ont débuté hier à Dartmouth, en Nouvelle-Écosse, rassemblant les meilleurs pagayeurs de 55 pays. Yann Godette, pagayeur canadien de 22 ans, a souligné l'énergie des supporters locaux, qui a aidé l'équipe canadienne à terminer deuxième de leur série et à se qualifier directement pour la finale des moins de 23 ans demain. Le Canada a terminé à une demi-seconde derrière l'équipe hongroise. Le lac Banouk, site historique et cher à Yann Godette, a accueilli des centaines de spectateurs venus encourager une compétition animée et conviviale. La Fédération internationale de canoë-kayak a salué la beauté du site et l'hospitalité de la communauté, soulignant l'importance culturelle et sportive de l'événement. Des huîtres vendues en Nouvelle-Écosse, au Québec et en Ontario font l'objet d'un rappel. L'Agence canadienne d'inspection des aliments met en garde contre certains produits de la compagnie Five Star Shellfish qui seraient contaminés par la bactérie Salmonella. Les huîtres auraient été pêchées à l'île du Prince-Édouard le 22 juin. Parmi les produits visés par l'avis de l'agence, on retrouve des huîtres de Malbec, des huîtres Conway Pearls, des huîtres Gooseberry et des huîtres Blackberry. Les nouvelles du sport dans quelques instants. À la Coupe du monde de soccer, Harry Kane a marqué 2 buts en deuxième demi pour permettre à l'Angleterre de prendre la mesure de la République démocratique du Congo 2-1 et d'accéder aux 8e de finale. Youri Tielemans a marqué sur un tir de pénalité lors du temps ajouté de la prolongation et la Belgique a effacé un déficit de 2 buts pour vaincre le Sénégal 3-2. La Belgique affrontera en 8e de finale les États-Unis qui ont pris la mesure de la Bosnie-Herzégovine 2-0. Parmi les matchs à l'affiche au baseball, en match interligue, les Blue Jays de Toronto ont défait les Mets de New York 9-3. Au hockey, l'attaquant Ivan Demidov a signé une prolongation de contrat de 8 saisons et 73 millions de dollars avec le Canadien de Montréal. Après l'ouverture du marché des joueurs autonomes, les Maple Leafs de Toronto ont fait signer un contrat de 3 ans et 21 millions de dollars au gardien Sergueï Bobrovski. De ses...
0: Un avertissement jaune de chaleur a été émis pour la région d'Halifax et les facteurs humidex aux alentours de 40 degrés devraient perdurer jusqu'à samedi. Pour cet après-midi, il y a des possibilités d'averses avec des risques d'orage à 60 % de probabilité seulement en début d'après-midi. Ensuite, le ciel va se dégager, des températures maximales de 27 degrés avec un facteur humidex de 35. Les vents auront des rafales jusqu'à 40 km à l'heure.
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6: Et oui, vous êtes dans une autre émission de C'est quasiment le retour sur les ondes de votre radio communautaire live sur les quatre stations, que ce soit à Fredericton, Miramichi, Saint-Jean ou Halifax. Et je ne suis pas tout seul. Je suis accompagné aussi de Madame Hélène. Comment ça va?
7: Bonjour.
6: J'entends un peu le, le craquement en arrière. OK, juste pour info, les auditeurs et les auditrices, il y a malheureusement de la construction dans le centre étudiant à Fredericton. Et alors, si vous entendez ça, c'est correct. Ça va être avec nous autres pour un bout, mais c'est correct, OK? Ça va bien aller, ça va bien se passer. On va essayer de s'adapter à tout ça. Mais à part de ça, Hélène, comment ça va?
7: Bien.
6: Ça va bien? Je peux pas catcher ta vibe right now. Je sais pas si t'es hyped ou non. Je crois que t'es fatigué right now, hein, un peu.
7: Un peu, oui.
6: Mais pourquoi ça?
7: Parce que
6: quoi?
7: I don't know, man. On a eu une journée off et là je reviens pour deux jours puis ça me tente pas. Pas que ça me tente pas, j'aime ça être ici. But la seconde que j'ai besoin de faire plus que juste mon émission du midi, on dirait que je suis comme, oh, OK.
6: Ben, c'est OK. Ben, ça va là, I guess. Mais anyway, j'espère que vous passez un bon moment. Ben, c'est quoi ce qu'on va se parler? Qu'est-ce qu'on va se parler d'aujourd'hui, là, toi? Qu'est-ce qu'on va faire?
7: Plein de choses.
6: Ben, c'est quoi ces plein de choses?
7: YOLOing.
6: YOLO swag. YOLOing
7: tout
6: it. C'est le verbe qu'on a aujourd'hui, hein? C'est le verbe YOLOing it. Mais je te dis, là, on va faire un petit retour parce que, tu sais, la météo était chaude hier. On va pas se cacher à Fredericton. Moi, j'en parle un petit peu
7: aujourd'hui.
6: Hein?
7: Il fait chaud encore aujourd'hui. Ressenti 43 ici.
6: Ressenti 43?
7: 41, ben, 43, quelque chose comme ça. Ça dépend où ce que tu vas regarder.
6: Ben, ça dépend, ouais, c'est ça.
7: Il fait chaud.
6: On va... il fait beau et chaud. Aïe, aïe, aïe, hein? Comme dit M. Georges Béliveau. So, on va-tu se mettre en tibrin en musique, puis on va commencer ça, notre émission?
7: Sure.
6: C'est quasiment le retour. Ouais? Ça va?
7: D'accord,
6: OK. Sounds good. Je sais que la vibe aujourd'hui, ça va pas être aussi tant hype, hein?
7: Ça, c'est une attaque personnelle. Si ça continue comme ça, je m'en vais. Je vous le dis tout de suite.
6: Tu t'en vas déjà, hein?
7: Oui, je m'en vais. Bye.
6: Ben, c'est correct. C'est Beaux et Jours qui s'en vient avec moi, je pense. Les ondes de votre radio communautaire.

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3: Roxane Bruno sur les ondes de votre radio communautaire. Comment ça va tout le monde pour ces quasiment le retour avec moi-même Luc et Elena, notre bar aussi. Mais quoi ce qui va en toi? Qu'est-ce que tu ris pour? Là, elle veut pas rire sur les ondes parce qu'elle veut pas vous entendre. Hein? Mais qu'est-ce qui va en? Là, je t'entends pas. Parce que là, je suis pas sûr what the freak il va. Ah, ça, c'est pourquoi. Chacun va.
4: Bonjour.
3: Ah, voilà, there you go. Il y avait juste quelqu'un qui a muté mon affaire.
4: Bravo.
3: Il y avait quelqu'un qui avait muté mon MX, mais là, c'est correct. Là, on s'entend. Ça va, là, en tout cas?
4: Oui, mais Lodi peut me voir.
3: Quoi ça?
4: Elle a mis ses lunettes pour la première fois de sa vie. Puis là, elle peut me voir correctement. Et c'est ça qu'elle a dit avant de partir.
5: Elle a nettoyé mes lunettes.
4: Elle a nettoyé ses lunettes. Non, elle les porte pas.
3: Oh my God.
4: Elle ne me voit pas d'habitude.
3: OK. Non, bah, there you go. Au moins. Comment ça va, Mélodie, en tout cas? Ça va-tu bien, là?
4: Elle s'en va.
3: Elle s'en va? Ah,
4: pas.
3: Ben ah. Ah, non, elle veut venir. Elle dit bonjour. Ah, bonjour, Mélodie. Ça va. OK.
4: Elle dit au revoir. Elle s'en va.
3: Au revoir. On se voit à la prochaine. On va se voir la semaine prochaine, by the way. Juste pour vous dire que vous autres, pour les auditeurs, on va être live de midi jusqu'à 15h. Au parc de King's Landing. Ça va être fou raide. Ça va être incroyable. Ça va être super le fun. Hélène, ça va être le fun d'aller faire un tour à King's Landing, hein?
4: Potentiellement?
3: Pourquoi
4: ben,
3: potentiellement?
4: Je sais pas ce qu'on va faire. Parce que
3: on est live de 15h, de midi jusqu'à 15h.
4: S'il pleut puis il fait hyper chaud.
3: Mais ben, c'est sûr qu'il va faire hyper chaud. On n'espère juste pas pour de la pluie. C'est ça qu'il faut faire. C'est ça qu'il faut faire sûr. Mais moi, je voulais parler à Tibet Hockey parce qu'il y a eu des gros signings qui viennent juste d'arriver. Tu connais Alexandre Ovechkin, Hélène?
4: Si tu le dis comme il faut, oui.
3: Alexander Ovechkin?
4: Potentiellement. Genre, j'ai déjà entendu le nom, but like, je sais pas c'est qui. Je regarde pas assez hockey.
3: Mais pour les gros fans de hockeyeurs, juste pour vous dire qu'il a signé encore une autre année pour jouer du hockey. Puis juste pour vous info, il fait 40 ans, puis il va jouer encore de la bonne du bon hockey. C'est fou comment à l'âge de 40 ans, il peut encore jouer du hockey. Mais il y a des conditions pour son contrat. So, il a fait une année avec Washington, qui est 4,25 millions pour l'année. Mais s'il joue 10 matchs de hockey ou plus, il va se faire payer pas en plus. Mais là, il y a un autre gros signing que je veux vraiment aussi. Puis j'espère pour les Maple Leafs, parce que ça fait pitcher les guys. Là. Ça fait depuis 67 qu'on n'a pas gagné une coupe Stanley. Puis j'espère que oui, avec le gros signing qu'on a eu plus tôt hier, c'était M. Sergei Bobrovsky qui s'est fait un contrat de 3 ans pour 7 millions average à chaque année. Honnêtement, je suis hâte. Toi, t'es pas grand hockey, toi, t'es plus judoka.
4: Je sais pas c'est qui.
3: c'est juste deux Russes. Je suis en train de parler de deux Russes, c'est ça, exactement. Puis elle a fait n'importe quoi. Hein. C'est juste, toi, t'es juste trop annoyé de les travaux qui se vont en. Hein. Ça doit être constant, hein. C'est fou quand même. Anyways.
4: Un peu, oui.
3: Un peu. Aimes-tu ça, le band Beaumont?
4: Le quoi?
3: La band Beaumont, le groupe qui on écoute à tout le temps de la musique.
4: Je les connais pas. Je regarde pas, guys.
3: Oh, come on! Faut que tu care about la musique, man. Parce que c'est 100% francophone sur les ondes. Ça va, là.
4: Sure.
3: Anyways, on va s'écouter de la pute musique. Là, c'est Mardi Gras du groupe Beaumont sur les ondes de votre radio communautaire.

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3: I guess que c'est quasiment le retour.
4: Tu guesses, hein?
3: Je guesse, je devine, je fais une hypothèse probable.
4: C'est une hypothèse probable que c'est quasiment le retour. J'aime ton jeu de mots.
3: Avoue, tu vois, je suis drôle. Je me glaise un petit peu, je me calme, je m'excuse, guys.
4: Alors, qu'est-ce que t'as pour nous autres, là? Qu'est-ce que t'as pour nous autres?
3: J'ai une question.
4: OK, qu'est-ce que ta question?
3: Parce que à ce temps, on vit avec la technologie et les téléphones et c'est un débat, je trouve, qui est très récurrent.
4: OK.
3: Est-ce qu'il faut répondre aux messages textes immédiatement?
4: Alors, dépendamment de ta génération que tu es dedans, cette réponse peut, peut manifester de divers façons.
3: Yeah.
4: Est-ce que tu comprends ce que je vois avec ça?
3: Je sais pas.
4: Ben, OK. Imagine que tu es un teenager en high school, au secondaire. Puis, imagine que tu étais entre amis, tout ça, puis tu es en train de texter dans le groupe chat ou « Hey, si vous voulez, voulez-vous hang out, t'asseoir? » Puis, ça, c'est sûr que ça va être vraiment comme on the spot, tu vas avoir une réponse. Mais ça dépend de la personne. Si ta mère te texte, vas-tu la répondre immédiatement? Unless
3: ça dépend
4: urgent.
3: Pourquoi.
4: Oui, c'est ça, exactement. Ça dépend pourquoi. Si c'est ta grand-mère ou ton grand-père qui te texte pour te dire « Hey, comment ça va? Ça va-tu bien? » Est-ce que tu vas répondre?
3: Oui.
4: Oui. Est-ce que
3: peut-être
4: immédiatement?
3: Sur le spot? Non.
4: Exactement. Ça dépend tout de quelle génération que tu reçois ou si que tu envoies le message comme tel. Tu veux dire?
3: Non, mais justement, dans le sens qu'il y a des gens qui, comme, ils se fâchent parce qu'ils sont comme « Ah, oh, mais t'as tout le temps ton téléphone avec toi, pourquoi tu peux pas répondre? » Ça prend trois secondes. Tu sais, il y a des gens qui ont cette mentalité-là que c'est comme « Ah, ça prend trois secondes de répondre à un message ou envoyer un message. » Tu peux juste le dire. Puis moi, je suis comme « OK. »
4: Non.
3: J'ai pas toujours mon téléphone sur moi, actually. De un, de deux, je travaille. De trois, si je suis pas au travail, je suis ailleurs puis je fais des choses, je n'ai pas mon téléphone tout le temps avec moi.
4: C'est vrai, quand même. Moi aussi, moi, honnêtement, c'est pas quelque chose que je vois nécessairement. Ça dépend tout de qui la personne qui envoie le texte. Si c'est des amis, puis je suis au travail, je vais attendre. Mais si je suis en soirée, puis je suis bored, ben, je vais répondre parce que tu sais, j'ai rien d'autre à faire, tu veux dire. Et ça dépend tout de la situation aussi.
3: Moi, des fois, je
4: aussi.
3: Réponds pas.
4: Des fois, t'es juste comme non. Ça
3: moi, des
4: pas.
3: Fois, je réponds pas. Des fois, c'est mes amis qui me textent, sont comme « Hey, non, puis je suis comme « OK », puis je réponds juste pas.
4: Oui, exactement.
3: Surtout si je suis pas dans le mood.
4: C'est vrai. Louis nous a texté, m'a texté pour dire, eh ben, c'est surtout si tu dois répondre immédiatement après l'avoir lu, pas forcément immédiatement après avoir reçu. Parce que moi, si je lis le message et que je ne réponds pas, je vais oublier et ne jamais répondre. Ça, c'est un fact.
3: Je fais ça aussi.
4: Moi, je fais ça trop. Honnêtement, je fais ça bien trop souvent. Honnêtement, c'est fou. Mais
3: Sébastien dit pour une urgence, les gens ont juste à appeler, puis honnêtement, valide. C'est juste que moi, je réponds pas.
4: C'est vrai, quand même. Un appel, ça va. Si que c'est vraiment urgent,
3: là,
4: un appel, ça va. Ouais.
3: Les seules personnes que s'ils m'appellent, puis que je réalise plus tard que je stresse, c'est mes parents puis mes sœurs. Et pour une raison ou une autre, ma mère a l'habitude. Maman, si tu m'écoutes, je suis désolée, mais faut que tu arrêtes de faire ça. Ma mère, quand je suis à Moncton, elle le sait que je suis au judo 4 jours par soir et les samedis matins. Quand est-ce que vous pensez qu'elle m'appelle pour dire des affaires pas importantes?
4: Pendant ces temps-là, hein?
3: Yes. Et elle connaît mon horreur. Donc là, elle m'appelle et là, elle me laisse un petit message. Rappelle-moi quand tu vois ça. Donc, moi, je panique. Mm-hmm. Qu'est-ce qui se passe? J'ai quelque chose à te dire, faut que je te parle. Oh mon Dieu, qu'est-ce qui se passe? Y'a-tu quelqu'un qui est mort? Je l'appelle. Ouais, qu'est-ce qu'il y a? Non, je voulais juste savoir, tu revenais quand à la maison? Sérieux, là?
4: Je suis au judo, comment?
5: C'est insupportable, ça. C'est insupportable. C'est, ma femme me fait la même. Des fois, elle m'envoie des messages.
4: Ouais, ouais.
5: Par exemple, là, elle vient de m'envoyer un message parce que ma fille lui a demandé est-ce qu'on peut acheter des biscuits spéciaux pour la chienne aujourd'hui, parce que c'est l'anniversaire de la chienne. Elle a 3 ans.
4: Ouais, ouais.
5: Voilà. J'ai pas répondu à son message. Je sais que dans 10 minutes, elle va m'appeler pour savoir si j'ai eu son message.
3: Mon père fait ça. Mon père ne laisse pas répondre.
5: C'est
4: insupportable. Oh my god, les trois viennent ici, hein.
6: Attendez, j'ai entendu, c'est l'anniversaire de ta chienne à la 3 ans.
5: Ouais.
6: C'est l'anniversaire de mon chat. Aujourd'hui aussi.
4: Éclipse.
5: Il a quel âge ?
6: Hein ? Non.
5: Ok.
4: On a les trois là, Saint-Jean. Je m'excuse, Hélène.
6: J'ai entendu, Hélène. C'est l'anniversaire de ma chienne. Aujourd'hui, j'étais genre, quoi ?
5: Donc, est-ce que tu vas aller acheter des croquettes spéciales ?
6: Non.
5: Ah, t'es pas gentil.
6: Mais en fait, elle a déjà eu de la pâtée ce matin, alors qu'elle n'a pas le droit d'habiter.
5: Voilà, ma fille, elle m'a dit, faut lui acheter des petits biscuits en forme de gâteau d'anniversaire.
6: Non, mais moi, elle a eu de la pâtée alors que d'habitude, elle n'a pas le droit. Ce matin, elle s'est régalée.
5: On voit que Luc Poirier est passé par ici.
6: Ouais.
4: Que je veux dire que... Non, fais pas ça.
6: Allez.
4: Non.
5: Il avait tout aligné, j'ai
6: mais
5: tout cassé.
6: Mais sinon, c'est l'anniversaire de mon papy, mais je pense pas qu'il nous écoute vu...
5: Bah, il devrait.
6: Bah, il est... Pas possible.
5: Bah, peut-être que là où il est, il écoute.
6: Peut-être. Papy, bon anniversaire.
5: Avec respect. Hein.
4: Avec respect. Es-tu correct, Hélène?
3: Non.
5: On a perdu Hélène en route.
4: On a perdu Hélène en route. On parlait de téléphone, puis là maintenant on parlait d'animaux qui ont des fêtes.
5: Alors, tu sais, quelque part, le téléphone et une séance de spiritisme, ça sert à la même chose, c'est pour communiquer. Hein.
4: C'est vrai quand même. Ah ouais, on va se mettre en musique pour peut-être se restarter comme ça. Là. Anyways, j'espère que vous passez un bon moment. On va se mettre la grosse équipe peut-être dans pas longtemps avec la reine des petits sauts sur les ondes de votre radio communautaire.

0: 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C'était la reine du parc Tissot de la grosse équipe. Et c'est des brillants, ça. C'est un bon groupe, ça. J'aime ces boys-là. Tu les aimes-tu ou non, toi, Hélène, ou non?
1: Je les connais pas.
0: Ben non, c'est un nouveau groupe sur la scène acadienne. On va pas se le cacher. C'est super, super cool. Moi, je vais parler de quelque chose qui est arrivé ce matin. Puis si vous êtes nous écoutez dans la région de la Nouvelle-Écosse, en Halifax, c'est certain que vous avez vu ça. Parce que il y a eu beaucoup d'éloises ce matin dans la région du Cap-Breton. Puis veux-tu savoir combien de lightning strikes qu'il y a eu dans une période de 4 heures?
1: Guess. Je sais pas.
0: Guess. Donne-moi un numéro.
1: Mais j'aime pas ça, les jeux de guessing.
0: Come on, vas-y.
1: Donne-moi un entre comme ça et ça.
0: Non. Vas-y. Donne-moi un numéro.
1: T'es méchant.
0: Je veux dire que t'es froid ou non. Ou
1: 53.
0: Chaud. T'es extrêmement froid, by the way.
1: Plus ou moins?
0: Plus.
1: 1000.
0: T'arrives, là.
1: More?
0: Oui.
1: Pourquoi est-ce que je fais ce site? C'est quoi ma job, man? 1200.
0: Ben, t'arrives, là. Anyway, je vais te dire. C'était presque 2000 strikes sur Terre dans la région. Ouais, non, je sais. J'ai vu ça un matin, j'étais comme, what the heck?
1: Bon, ben,
0: ça?
1: Flash est arrivé.
0: Je l'ai demandé aussi, parce que, tu sais, même si il y a beaucoup d'orages, puis c'est la saison des orages, on va pas se le cacher, parce que c'est avec le vent de la baie qui va faire en sorte, avec la chaleur qui vient du nord un peu, puis ça, ce mix-là va faire en sorte, et c'est du ASMR qui vient là, sur les ondes. Je m'excuse là, avec ces mantes-là.
1: Ah, oh, tu peux l'entendre, sorry.
0: Mais oui, je peux l'entendre.
1: Bon, ben, c'est correct, ça cache le bruit de la construction.
0: C'est vrai quand même. Est-ce que, je me demandais juste, c'est quoi que... As-tu jamais vécu comme un orage vraiment violent jusqu'à ce que t'étais comme dans une maison ou dans un char, comme dans ta vie? C'est quoi le moment d'orage le plus comme fou que t'as jamais eu?
1: Je me rappellerai toujours parce qu'on avait prié, moi puis mon ami, on était dehors. Puis il annonçait potentiellement un orage. Puis on était jeunes, on avait peut-être comme 10 ans. Puis elle était supposée avoir du soccer.
0: Okay.
1: Puis on voulait pas qu'elle ait du soccer parce que si elle avait pas de soccer, elle pouvait dormir chez moi. Okay. Fait qu'on était dehors, puis on était comme, il faut qu'il y ait un orage. Il y a eu un orage. Fait que finalement, elle est venue dormir chez moi. Et le soir, on était couchés dans le salon sur comme un matelas gonflable et l'orage a passé directement au-dessus de la maison.
0: Okay.
1: Puis il y a eu du tonnerre, puis vu que c'était juste au-dessus, c'était tellement puissant que comme la bibliothèque dans le salon a comme, genre elle a bougé, là.
0: Ça shake it that much, là.
1: Puis oui, puis on était à côté, puis nous autres, on était réveillés, puis on a comme capoté un petit peu parce que là, ça a shaké la bibliothèque, puis il a fallu que ma mère vienne dans le salon, puis elle soit comme, c'est fine, don't worry about it.
0: Ça, c'est fou, ça. Mais moi, honnêtement, comme, moi, je me rappelle quand on avait une chienne, là. On avait une chienne chez nous. Elle s'appelait Bella, un Border Collie Red Merle. Puis je me rappelle quand, parce qu'il y avait des orages sur ça, elle capotait, man. Elle était tellement juste à nerf sur ça parce que, tu sais, c'est un gros bruit, là. C'est un gros bruit. Puis, je vais pas vous le cacher, parce que moi, j'étais jeune, j'avais peur de ça. Puis même, je joue les drums maintenant, qui était l'affaire la plus débile au monde. Anyways.
1: Imagine,
0: ouais, c'est ça.
1: Imagine avoir peur.
0: Bah oui, là, maintenant, j'ai plus peur. Là, on va pas... Ah, tu ris de moi maintenant.
1: T'es sûr?
0: Hein?
1: Sois honnête.
0: Quoi ça?
1: T'as dit que t'avais plus peur. C'est OK d'avoir peur.
0: Ah non, j'ai plus peur. Ça. Moi, j'aime ça. J'aime ça, right au fond, moi. Mais tu connais le truc, hein, pour savoir comment on voit qu'un orage? Tu sais, c'est quoi? Tu sais pas?
1: Ça pour dépend, c'est...
0: Le truc pour savoir comment on voit qu'un orage, c'est quand tu vois ta première lightning, ta première éloise. Ta première éloise, puis là...
1: Ah, faut que tu comptes le nombre de secondes.
0: Dépendamment de comment longtemps... comment longtemps après que le tonnerre vient, ça c'est comment loin qu'est l'orage comme tel. Ça, si tu t'entends ton éloise, tu comptes 1, 2, 3.
1: Mais c'est pas vrai,
0: 4,
1: ça, genre.
0: C'est à peu près comme 5 km de ta maison. C'est ça que moi j'ai appris.
1: Mais j'ai appris ça aussi. Moi, c'était l'inverse. Par exemple, c'était le tonnerre et même combien de temps ça prend avant que tu vois l'éclair. Mais je suis pas mal sûr que c'est du fake news.
0: Ah, oh, c'est-tu du fake news?
1: Je crois.
0: Non, man. Oh, Loïn vient juste d'avouer à moi qu'elle a encore très peur des orages. Genre beaucoup. Comme trois fois beaucoup. OK, merci, alors, merci pour avoir avoué ton fear.
1: OK, donc c'est à moitié vrai.
0: C'est à moitié vrai? OK, merci pour me fact-checker.
1: Ça dit... OK, ça, c'est un aperçu généré par l'IA parce que Google aime nous faire des aperçus générés par l'IA. Je vais suer Google. ça dit ici, là, hold on, vous devez me donner une seconde. Il faut que je traduise tout parce que c'est en anglais. Tu dois compter le nombre de secondes entre un flash et le thunder. Après, okay. Tu dois diviser le nombre de secondes par 5 pour avoir la distance en miles ou par 3 pour la distance en kilomètres. Fait que, par exemple, compte les secondes pour kilomètres. Fait que, exemple, 9 secondes divisé par 3, c'est 3 kilomètres away.
0: OK, là, je comprends. OK, là, ça fait pas plus de
1: apparently.
0: Sens. Ça, c'est apparently. Ça, c'est... Apparently, j'ai jamais dit sur les live television. Non, tu connais pas la ref?
1: Non.
0: Le petit jeune roux, là, qui est comme... Apparently. Mm-mm. Non. Oh,
1: non, je pense que tu viens de passer pour un petit peu stupide.
0: Man. OK, j'ai fait passer Unc, là. Unc status.
1: Yes. Ferial,
0: si
1: t'écoutes.
0: Si jamais... Ferial, si t'écoutes, c'est moi qui est le resident Unc. Anyways, il faut passer de la pub parce que sinon, ça va être la fou bordel. Anyways, on va passer dans pas longtemps. C'est Caroline Savoie encore sur les ondes de votre radio communautaire.

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3: J'aime la manière que Luc fait juste me regarder et ne me le dit pas avant. Il fait juste me pointer et est comme « Ah, c'est à toi! »
4: C'est à toi, ouais. Je te dis, c'est à toi. C'est ça. Parce que, tu sais, c'est pas juste moi l'animateur ici, mais c'est tout le temps. C'est toi aussi qui es l'animatrice.
3: Non.
5: Mais pourquoi?
3: Parce que moi, dans ma tête, je fais le midi.
4: Ah, ben là...
3: Yeah.
4: Ben là, je vais faire un petit coucou à chacun qui nous écoute de Dieppe. Chloé, coucou à toi. Puis je sais que je t'ai jamais dit que j'étais à peur des éclairs puis tous les tonnerres. On va s'en parler mais la prochaine fois que je te vois, là, OK? Anyways, on va se... Ben, okay. C'est juste un ami qui m'écoute depuis Dieppe, là. On va pas se cacher, là.
3: J'ai rien. Ouais.
4: OK.
3: Guys. Je vais souer. Est-ce que je peux souer Luc?
4: Souer moi-même?
3: Ouais, pourquoi? Je le sais pas. Je vais aller faire des recherches dans les law books, puis je vais trouver quelque chose.
4: Je connais actually une avocate. Ben, qui va devenir une avocate?
3: Not good enough. Je connais un avocat et ma tante a fait son degree, so je sais pas.
4: Ah, okay.
3: Moi, je vais être bien représenté.
4: Ah, ok, tu vas être très bien représenté, c'est ça que tu dis.
3: Mm-hmm. Okay. Yep, okay. 100%.
4: Mais c'est quoi ce qu'on parle d'aujourd'hui?
3: C'est quoi ce qu'on parle d'en
4: ce moment?
3: Un débat.
4: Oh, un autre débat. Tu as apporté le débat ici.
3: Moi, j'aime ça. Non, mais c'est juste quelque chose parce que je pensais à ça parce que ma soeur se fout de moi, dans le fond. Parce que quand je dors le soir, OK, il fait vraiment chaud, guys. Puis j'ai deux fans dans ma chambre. Deux. Directement sur moi. Parce que j'ai chaud.
4: OK, ben oui, je comprends, là, mais t'es pas dans le sous-sol?
3: Oui, mais il fait quand même chaud, dude, il fait 40 dehors.
4: Comment est-ce qu'il fait chaud dans le sous-sol?
3: On n'a pas d'AC.
4: Ah, OK, c'est ça. Ben yeah. Moi, chez nous, je suis dans le sous-sol aussi, mais moi, je suis le bain, là. Ben, au moins, c'est pas ressenti 40, on va pas se cacher à Saint-Jean, c'est pas ressenti 40.
3: As-tu du AC?
4: Oui. Mais bon, t'es pas dans le sous-sol. C'est pas dans le sous-sol, d'où?
3: Oui, mais ça l'aide quand même à réguler la température de la maison.
4: Ouais, mais... quand c'est 6 pieds dans la terre, là, ça va, là.
3: T'es pas 6 pieds dans la terre. T'es comme 6 pieds 4. Fait que toi, t'es même pas complètement sous la terre, right?
4: Ouais, c'est vrai, quand même.
3: T'es fine. Tu pognes comme 4 inches du AC.
4: J'ai juste le front qui sort puis les yeux, là.
3: Parce que moi, je dors avec deux ventilateurs. Puis c'est... Apparemment, j'entends pas quand les gens m'appellent à cause du bruit que ça fait. I guess, c'est ce que ma soeur m'a dit.
4: Mais non, c'est du white noise.
3: Yeah.
4: Comment est-ce que tu peux dormir avec ça? Moi, je pourrais jamais. Jamais.
3: Ben, tu dors pas avec des ventilateurs?
4: Non, moi, je dors avec rien. Moi, c'est noir, puis il faut que ça soit silencieux. Mais j'ai comme le humidifier qui vibre là, à la planche, là, mais... Ouais.
3: Non, moi, c'est l'inverse. J'ai de la lumière, puis j'ai des fans, puis something come going on.
4: Vrai?
3: Yeah.
4: Mais pourquoi?
3: Je peux dormir n'importe où, n'importe comment. Pour être honnête, non. Je peux dormir n'importe où, n'importe comment.
4: OK.
3: Avec le judo, j'ai appris à dormir sur des planchers, genre. Je l'ai déjà fait. Avez-vous déjà dormi sur un crash mat de judo? Je le recommande. Oui, j'ai passé 8 heures sur... Si vous savez c'est quoi un crash mat de judo, vous allez être comme « Yo, what? » Mais c'est confortable.
4: Comment confortable, though?
3: Très confortable. Les crash mats, c'est ce qu'on utilise pour quand on pratique les projections pour pas constamment être tiré directement sur le tapis de judo. Oui. Obviously, on fait les deux, mais quand on pratique beaucoup, on utilise les crash mats. Puis demande à n'importe qui a fait du judo, qui s'est déjà fait tirer sur un crash mat, on a toutes, au moins une fois dans notre vie, resté là quelques secondes après se faire tirer et dire « Ça, c'est confortable. Je pourrais dormir là. » Et moi, je l'ai fait.
4: Puis tu l'as fait?
3: Deux fois.
4: Mais pourquoi? C'était quoi les circonstances?
3: J'allais à Halifax Ça, c'était tout le mois dernier, actually. Non. Il y en a un, c'était au mois de mai, puis l'autre, c'était au mois de juin, le mois dernier. Les deux fois, j'allais à Halifax. Une fois, c'était pour un camp...

0: awesome d'aller juste dans un club de judoka puis vous dormez là.
1: Yeah, donc, je l'ai fait deux fois. C'était great.
0: Ben, au moins, tu as sauvé de l'argent. Au moins.
1: Mais on s'entraide entre clubs de judo parce que c'est rendu un problème vraiment, vraiment bad. Qu'il y a des groupes qui voyagent plus. Comme on a une compétition à Edmundston à chaque année, le Eastern Canadian. Puis c'est une grosse compétition. Puis à chaque année, il y a de moins en moins de monde qui viennent parce que les hôtels sont trop chers. Genre, cette année, la moitié de l'équipe de Judo Québec n'est pas venue parce qu'ils voulaient pas payer l'hôtel. Et Judo Québec, c'est basically toute la, genre la moitié des judokas au pays. Genre.
0: What?
1: So, yeah.
0: Okay.
1: Parce qu'ils voulaient dormir dans un club, mais il n'y avait pas de club.
0: Ah, ben, there you go, c'est ça. Anyways, ben, what if qu'on demande aux auditeurs et aux auditrices, c'est quoi votre petite. C'est quoi votre place la plus étrange que vous avez dormi une nuitée? Laissez-nous savoir, puis, tu sais, pourquoi pas? Ça serait cool. Anyways, on va se
1: retrouver avec un fan.
0: Pour le temps que le monde nous réponde, puis on verra c'est quoi les réponses. Anyways, dans la musique, Poisson Clown de Bélan sur les ondes de votre radio communautaire.

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1: Et si j'aime ça, sa chanson-là, elle est bien. Moi, je l'aime. Je l'aime beaucoup. C'est des découvertes que je fais sur les ondes, hein. Moi, ça va, Hélène? Ça va-tu bien?
2: Je suis là.
1: T'es là?
2: Ah, okay. Je suis là.
1: Et puis, je peux-tu juste passer un bon message à Vincent qui nous occupe de Miramichi? J'ai dormi dans un coffre de mon auto en plein hiver et j'étais dans le parking du centre scolaire Samuel de Champlain. Si je me souviens bien, il y a dû faire moins 25 durant la nuit. Bruh! Quoi que tu fais en train de faire?
2: Ma question, c'est... Ouais. Qu'est-ce qui est arrivé pour que
1: mais
2: ça donne, ça?
1: Mais pourquoi pas? On va lui brancher sur Lucie pour demander. On va aller voir.
2: Vincent, viens nous expliquer qu'est-ce qui se passe.
1: Peux-tu venir nous
3: expliquer?
1: Allô,
3: est-ce qu'on m'entend?
2: Oui!
1: OK, explique-nous ça, s'il vous plaît.
3: Ben, j'avais un événement à Saint-Jean, en fait. La soirée la veille, c'était un 30 novembre. Il n'y a pas de 31 novembre. Le 30 novembre, puis ben, ça, je l'ai pas payé la nuit d'hôtel. Puis je me suis dit, ben, tu sais quoi, j'ai assez de place dans mon coffre en arrière. Je vais dormir là. Puis en vrai, j'étais pas trop mal. J'ai été capable de me trouver une place. Puis tu sais, oui, je m'étais fait un petit coussin avec des vêtements que j'avais. Puis, ouais, en fin de compte, la nuit s'est bien passée. De temps en temps, tu sais, j'avais rabattu les sièges en arrière de mon auto parce que quand même, c'était quand même une pas pire auto. Puis des fois, je démarrais le moteur. C'était un 4Runner? Toyota 4Runner?
1: 4Runner, OK. Ouais, wow, là, ça
3: fait
1: va.
3: Que,
1: ouais.
3: Des fois, tu sais, ben, ça, je démarrais le moteur. Quand je voyais que je commençais à avoir froid, je démarrais le moteur, puis j'avais le chauffage. Fait que je le partais peut-être 5 minutes à peu près, le temps que ça réchauffe un peu, puis après ça, je l'arrêtais, puis je retournais en arrière, puis je dormais un petit peu. Fait que je vous dirais que ça a été la nuit la plus bizarre de sommeil, mais ça a bien été, parce que le lendemain, après ça, M. Caron était là, il m'a dit, mais qu'est-ce que tu fous à Saint-Jean? Puis en vrai, ben, ça a été ça. Donc, la nuit la plus bizarre que j'ai eue, c'était ça, mais ça a bien été en fin de compte.
1: Je sais que si Louis nous écoute en ce moment, c'est Yael. Yael en aurait probably des affaires impensables, je pourrais dire. Hein? Je sais pas si qu'elle va venir faire un coucou, mais honnêtement, c'est cool. Hey, mais je peux peut-être juste dire quelque chose de super cool. Grâce à la technologie, en ce moment, on est en train de se parler à travers de 3 villes différentes. Juste pour vous dire, les auditeurs et les auditrices.
2: Puis il y a Louis qui arrive.
1: Fredericton. On a Saint-Jean, puis on a Miramichi. As-tu une histoire pour nous autres, Madame Lewin?
2: Vous m'avez summoned, je suis en jeu, j'arrive.
1: c'est quoi ton expérience vraiment comme
2: fou? En fait, j'y réfléchissais, parce que j'avais envie de vous envoyer un petit message pour réagir, mais en fait, moi, j'ai le sommeil fragile, donc...
1: Comment c'est le sommeil fragile, puis dans un char à journée longue?
2: Mais parce que j'ai un certain confort dans ma voiture. J'ai un matelas, j'ai un masque pour le sommeil, j'ai des rideaux, j'ai... des boules-caisses pour pas avoir de bruit. En fait, donc, oui, je dors dans ma voiture très souvent, dans des endroits improbables. J'ai dormi dans des endroits bizarres et tout, mais j'ai jamais dormi mal.
1: Okay.
2: Par contre, petit, est-ce que vous faisiez ça? Ça m'a fait penser à ça tout à l'heure. Est-ce que quand vous étiez petit et que vos parents ils allaient à une party, est-ce que ça vous est déjà arrivé de dormir genre sur deux chaises. Allongé sur deux chaises avec le pull de papa ou le pull de maman sur le dos?
1: Non, jamais de ma vie.
4: Je pense que oui, moi.
1: Je peux pas faire ça.
2: Ben, moi, j'avais le sommeil fragile, donc j'y arrivais pas trop. Mais je sais que mon frère et soeur, je les ai vus dormir sur deux chaises, mais plein de fois. Et des fois, quand il n'y avait pas de place, c'était un qui était sur les deux chaises et l'autre qui était sous les deux chaises. Voilà.
1: Et ça fait mal un peu.
2: Mais ça, on le fait plus, hein. Maintenant, on care à propos des enfants, c'est bizarre. On s'intéresse à leur bien-être. Non, mais un parent qui ferait ça maintenant serait beaucoup plus jugé qu'à l'époque. À l'époque, vraiment, nous, il y avait un cimetière de chaises. Genre, il y avait plein de chaises et tous les enfants de la soirée dormaient là pendant que les parents continuaient à faire leur soirée, quoi.
1: C'était vraiment, c'est fou, ça.
2: On dormait tous tassés par terre sur le sol, là, sans matelas, sans couette, sans rien.
1: Oh my God, ça, c'est fou. Anyways.
3: Moi, je vais vous dire au moins que depuis j'ai un sac de couchage puis j'ai un matelas autogonflant dans mon auto. Fait que si jamais ça arrive, je vais pas dormir directement sur le feutre dans le coffre.
1: Ah, ben ça, ça va.
3: Je vais être un peu mieux.
2: La pire nuit que j'ai faite,
4: on apprend de nos erreurs.
2: La pire nuit que j'ai faite, c'est à Venise, en Italie, dans la voiture. Et Venise, c'est un marais. Ils ont construit sur le marais. Il y avait des moustiques.
3: Ah oui, j'imagine
2: pas. Des moustiques. Le matin, je me suis levée, j'avais plus de 80 piqûres de moustiques.
1: Oh my God!
3: Les a comptés?
2: Oui, on les a comptés.
3: Les avait comptés,
2: Lynn? On était deux et on les avait comptés. Et moi, j'en avais plus que l'autre personne et l'autre personne en avait 84, je crois.
1: OK, ça c'est fou. Ouais. Anyways, on va se retrouver. Mais je crois que c'est temps de dire bye-bye, Hélène.
2: Oh, bye.
1: Ouais. Elle est juste comme, yeah, bye. Puis by the way, on se retrouve demain, by the way, au midi. On va se retrouver au midi demain.
4: C'est toi demain, Smoliste?
1: Oui, c'est moi puis toi demain, à midi.
2: Je crois que vous avez tous la même liste, hein, donc normalement...
1: Ouais, normalement, on devrait tous avoir la même
4: liste. Qu'est-ce qui arrive si moi je change ma liste, puis je dis que non, puis je kick out Luc de mon émission?
2: Il est pas si horrible.
1: Mais là, ça va. Anyways,
2: dis-toi que tu dois le supporter toute la journée. Hein.
4: Ouais, Louis, mais courage.
1: Restez avec nous parce qu'on est encore sur les ondes jusqu'à... comment est-ce qu'on pourrait dire?
0: Jusqu'à...
1: Wow! Oh. Sébastien nous a...
4: Allô?
2: Sébastien qui essaye de...
0: Bah, oui, on n'entend pas bien. Je vous ai rejoint moi aussi.
1: What? OK, ben moi, je voulais juste dire bye-bye, mais bonjour bye-bye. Sébastien. On va se retrouver demain pour une autre édition de... C'est quasiment le retour avec moi-même puis Esteban, si je m'en rappelle très bien.
0: Tu parlais de la technologie qui est formidable. Là, moi, je suis en direct du char de la station.
1: Wow! Ça, c'est fou, ça.
2: Ça n'a aucun sens.
1: Ça n'a aucun sens.
2: Mais avant, c'est quasiment retour demain. C'est quasiment retour
1: demain. Et je me rappelle une
0: soirée où Vincent avait dormi dans son char et je pense qu'il se rappelle très très bien du lendemain.
3: Oui. Oui. Malheureusement pour pas les bonnes raisons parce que voilà, il y a eu une sortie de route par la suite où je suis arrivé dans les buissons, mais voilà.
1: Oh my god, les affaires qu'on donne sur les ondes, hein?
3: Ah bah oui, mais que voulez-vous, c'est des tranches de vie, hein, c'est vraiment ça. Mais on peut plugger nos dernières émissions, on est à la fin de l'heure de toute façon. Donc demain, 10h-11h, Esteban est avec Ferial, Hélène est avec Luc, jusqu'à preuve du contraire.
1: Jusqu'à preuve du contraire.
3: Et Luc est avec Esteban aussi.
1: Il y a les émissions du retour, hein, juste pour vous dire.
2: Ce soir à 16h?
1: Ce soir à 16h, c'est à partir de 16h, c'est toutes nos émissions du retour, que ça soit à Miramichi, que ça soit à Saint-Jean, que ça soit à Halifax, que ce soit à Fredericton. Ben, qu'est-ce que tu parles de toi, Hélène, dans ton émission? Juste pour dire.
4: Je vais être très honnête, je m'en rappelle plus.
1: Tu t'en rappelles plus? Oh ben là. Seb, c'est quoi ce que t'aimerais que Hélène parle de dans son émission ce soir?
0: De soccer.
1: De soccer? De football?
4: Ça n'arrivera pas.
3: Bon, ça va au moins on l'esprit clair là-dessus.
1: Non, mais c'est fou, Red. Moi, je peux pas croire qu'on a fait ceci. C'est fou, l'émission de C'est quasiment retour, hein? Ça va, hein?
2: Il manque pas grand monde.
1: Il manque pas trop grand monde. Tout ce qui manquerait, c'est...
3: Les voix Esteban, ils viennent d'arriver.
1: Ben là!
2: Dépêche-toi, Esteban.
1: Dépêche-toi, il y a 30 secondes.
3: Fait l'émission. Vas-y, Esteban. Bonjour, Esteban.
0: Comment ça va?
1: Ça va. Oh, wow. On est une grosse équipe, hein? C'est fou.
3: Allô.
1: On peut dire la grosse équipe de la
2: band,
1: la grosse équipe. Bonne soirée à tous. On va se retrouver avec les émissions du retour dans pas longtemps. Puis, anyways, passez un bon moment sur les ondes de votre radio communautaire. Bye bye. Bonne soirée.
3: Salut.
1: Salut.

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4: Voici maintenant vos informations. Microphone Yvon Duguay. Dans de nombreux endroits au pays, les Canadiens ont célébré hier le 159e anniversaire de la Confédération dans un esprit de fête et de musique. À Moncton, les spectateurs réunis au Parc des Riverains pour la fête du Canada ont eu la chance d'assister à des performances d'artistes acadiens tels que Lisa Leblanc et le groupe des Hey Babies. La ville d'Halifax en Nouvelle-Écosse, quant à elle, avait prévu une série de spectacles mettant en scène des artistes autochtones et issus de la diversité. La programmation comprenait des performances de danse traditionnelle Mi'kmaq ainsi qu'un concert de l'Association de musique africaine de la Nouvelle-Écosse. À Ottawa, des orages ont forcé l'annulation du spectacle national. Environnement Canada a émis des avertissements de chaleur pour le Nouveau-Brunswick et la Nouvelle-Écosse alors qu'une vague de chaleur balaie l'est du Canada. L'agence indique qu'une masse d'air chaud et humide sera dans la région au cours des deux prochains jours. En certains endroits, la température pourrait atteindre 33 degrés aujourd'hui et 32 degrés demain, vendredi. Un humidex de 40 est à prévoir, surtout à l'intérieur des terres. La vague de chaleur durera jusqu'à samedi, précise Environnement Canada. En Nouvelle-Écosse, le Conseil communautaire du Grand Havre a une nouvelle présidente. Il s'agit de Cathy Simon, qui succède à Issam Wade, qui quitte l'organisation pour poursuivre de nouvelles opportunités à l'extérieur de la province. Nawal Daman sera désormais la vice-présidente. Cathy Simon est administratrice au sein du conseil d'administration du conseil communautaire du Grand Havre depuis 2021 et vice-présidente jusqu'à récemment. Le gouvernement de l'Île-du-Prince-Édouard et le gouvernement du Canada investissent près de 15 millions de dollars sur 5 ans afin d'offrir des produits d'isolation résidentielle gratuits aux ménages insulaires à revenus faibles ou moyens. Ce nouveau financement permet à la province de relancer le programme et de continuer à aider les insulaires admissibles à améliorer sans frais l'efficacité énergétique de leur résidence. Les propriétaires peuvent présenter une demande en personne dans tous les centres accès IPE. Pour être admissibles, elles et ils doivent avoir un revenu annuel de 55 000 $ au moins, être propriétaires de leur résidence principale et y habiter. Les championnats du monde de canoë-kayak de vitesse ont débuté hier à Dartmouth, en Nouvelle-Écosse, rassemblant les meilleurs pagayeurs de 55 pays. Yann Godette, pagayeur canadien de 22 ans, a souligné l'énergie des supporters locaux, qui a aidé l'équipe canadienne à terminer deuxième de leur série et à se qualifier directement pour la finale des moins de 23 ans demain. Le Canada a terminé à une demi-seconde derrière l'équipe hongroise. Le lac Banouk, site historique et cher à Yann Godette, a accueilli des centaines de spectateurs venus encourager une compétition animée et conviviale. La Fédération internationale de canoë et kayak a salué la beauté du site et l'hospitalité de la communauté, soulignant l'importance culturelle et sportive de l'événement. Des huîtres vendues en Nouvelle-Écosse, au Québec et en Ontario font l'objet d'un rappel. L'Agence canadienne d'inspection des aliments met en garde contre certains produits de la compagnie Five Star Shellfish qui seraient contaminés par la bactérie Salmonella. Les huîtres auraient été pêchées à l'île du Prince-Édouard le 22 juin. Parmi les produits visés par l'avis de l'agence, on retrouve des huîtres de Malbec, des huîtres Conway Pearls, des huîtres Gooseberry et des huîtres Blackberry. Les nouvelles du sport dans quelques instants. À la Coupe du monde de soccer, Harry Kane a marqué 2 buts en deuxième demi pour permettre à l'Angleterre de prendre la mesure de la République démocratique du Congo 2-1 et d'accéder au 8e de finale. Youri Tielemans a marqué sur un tir de pénalité lors du temps ajouté de la prolongation et la Belgique a effacé un déficit de 2 buts pour vaincre le Sénégal 3-2. La Belgique affrontera en 8e de finale les États-Unis qui ont pris la mesure de la Bosnie-Herzégovine 2-0. Parmi les matchs à l'affiche au baseball, en match interligue, les Blue Jays de Toronto ont défait les Mets de New York 9-3. Au hockey, l'attaquant Ivan Demidov a signé une prolongation de contrat de 8 saisons et 73 millions de dollars avec le Canadien de Montréal. Après l'ouverture du marché des joueurs autonomes, les Maple Leafs de Toronto ont fait signer un contrat de 3 ans et 21 millions de dollars au gardien Sergei Bobrovski.
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2: Je dois vous le dire que ce matin, il faisait pas beau. Il faisait pas beau du tout. Il y avait beaucoup de brouillard puis de nuages, mais il a commencé de s'éclaircir. Le soleil est dehors, les nuages ont bougé. L'après-midi était assez belle. Il fait un peu chaud. Il est 22 degrés ressenti, 25 tout de suite. La température va baisser à 24 degrés, 21 ressenti, 24. Et ça annonce de la pluie de 6 heures jusqu'à demain matin, jusqu'à 2 heures du matin demain. Puis demain, la météo annonce de la bonne température en espérant qu'il fait beau. J'espère d'aller dehors. Il fait 27 degrés, ressenti 35, 28 degrés ressenti 35, vous avez un maximum de 28. La température va baisser jusqu'à 22 au soir, puis le samedi ça annonce la bonne température aussi. Bref, on espère d'avoir des bonnes températures, du beau soleil pendant l'été et pas beaucoup de pluie, même si la pluie est bonne pour les plantes. Je suis en train de perdre le plot, je vais arrêter de parler. Je vous souhaite une belle soirée et amusez-vous bien dans la chaleur.
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0: Halifax, c'est Ferial, votre animatrice du retour à Halifax, du lundi au vendredi de 16h à 18h. J'espère que votre journée se passe bien, que vous soyez sur le chemin de retour, encore au travail ou déjà en mode été. Merci d'être avec moi. Pendant les deux prochaines heures, on va passer ça ensemble avec vos plus grands succès, quelques questions qui font réfléchir ou débattre, des sujets complètement random et surtout une bonne dose de bonne humeur. Alors, installez-vous, montez le volume et c'est parti pour le retour à Halifax. On commence avec de la musique.
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0: vous écoutez toujours le retour à l'EFAX et Fériel, votre animatrice du lundi au vendredi de 16h à 18h pendant tout l'été. Et en plus, j'ai une théorie. Je pense que l'été ne commence pas officiellement avec le 21 juin, ni avec les vacances. Il commence avec le premier moment où tu baisses les fenêtres de l'auto, tu montes le volume de la musique et tu te dis « Ah, ça file comme l'été ». Mais pour moi, je te dirais que je sais pas. Cette année, je pense que... Ben, parce que moi, je viens juste de quitter le secondaire. So, je dirais que moi, quand je parle de sentiment d'été, c'est quand je suis assez capable de comme break out les shorts de mon placard puis je les porte à l'école. Ou je dirais que c'est quand on a nos barbecues à l'école parce que notre école est fancy. On fait des barbecues des fois pendant l'été. Ben, pas pendant l'été, mais pendant la fin d'année pour des levées de fonds. So, je dirais que c'est quand on a nos barbecues. Ben, en tout cas, on va continuer avec de la musique ici sur C98 FM et on se retrouve plus tard.
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0: Vous écoutiez toujours le retour à Halifax avec Ferriel, votre animatrice du lundi au vendredi de 16h à 18h pendant tout l'été. L'été est aussi, c'est aussi la saison des road trips parce que l'autre intervention, j'avais dit que le sentiment d'été, ça se trouve comment? Puis moi, j'ai dit que c'est quand je break out mes shorts. Bref, l'été, c'est aussi la saison des road trips. Et je suis convaincue qu'il existe des règles non écrites que tout le monde respecte sans jamais avoir les avoir appris, genre. So, par exemple, celui qui compte de choisir rarement la musique, c'est souvent le passenger qui s'improvise DJ officiel. Moi, j'aimerais dire que moi, je suis toujours sur aux, à la voiture, sur les road trips, mais des fois, j'aime mettre mes AirPods puis pas écouter le monde. So, ça dépend de la journée. Autre règle, quand quelqu'un dit « on est presque arrivé », ça ne veut pas généralement dire qu'il reste encore au moins 20 minutes. Ça veut dire qu'il reste probablement 40 minutes, mais pour eux, on est proche. Et évidemment, il y a toujours la personne qui dit qu'elle n'a pas faim jusqu'au moment que les frites arrivent. Et là, étrangement, elle devient les frites de tout le monde. Je suis sûre que votre groupe d'amis ou votre famille a aussi ses propres traditions de road trips. C'est quoi la règle non écrite que tout le monde respecte quand vous partez sur la road? Laissez-nous savoir sur nos médias sociaux et on continue avec de la musique.
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Alex avec Feriel, votre animatrice du lundi au vendredi de 16h à 18h sur C98FM. On parle souvent des achats qu'on regrette. Vous savez, ce que ça fait à 23h en ligne, ou on se demande ensuite pourquoi j'ai acheté ça. Mais aujourd'hui, je vais l'inverse. Quel est le meilleur achat et plus impulsif que vous avez déjà fait? Pas forcément quelque chose de char. Des fois, c'est une paire d'écouteurs, une chaise de camping, une machine à café ou même un ventilateur acheté pendant une canicule. Je peux vous dire que moi, j'ai acheté... Je vais vous dire deux choses que j'ai achetées avec like, Impulsive, puis j'ai même pas pensé pourquoi je l'ai acheté, mais je l'adore. J'ai allé au mall avec une de mes amies, j'ai allé à Sephora, puis je me suis acheté comme un chapstick. Mais j'ai juste acheté du Glossier Bomb.com, le mango, puis je peux vous dire que c'est mon préféré. Comme je l'utilise constamment. J'en ai au moins comme 4. Maintenant, je l'achète, c'est un regular achat. Je dirais aussi un livre que j'ai acheté à like, Impulsively. Normalement, moi, j'ai comme un TBR, TB Red, mais j'ai pas suivi mon TBR. J'ai juste choisi un livre qui m'a intéressé, A Little Life. Le livre extrêmement bon. Là, mais si vous le lisiez, là, je vous dis pas de le lire parce qu'il est très, très triste. Il est agressif, mais c'est un très bon livre. Je vous le suggère quand même, même si qu'il est très difficile à lire. Si vous le lisiez, vous êtes très brave. Bref, ça, c'est mes deux achats impulsifs. Si vous en avez des achats, laissez-nous savoir. On aimerait bien y savoir. Et on continue avec de la musique sur le retour à l'iPhone.

c'est toujours le retour Halifax avec Feriel, votre animatrice du lundi au vendredi de 16h à 18h pendant tout l'été. Je suis convaincue qu'on a tout un talent complètement inutile. Pas un talent qui vous fait comme gagner de l'argent, un talent qui fait juste dire aux gens « Ok, c'est quand même impressionnant. » Par exemple, il y a des personnes capables de reconnaître une chanson en 2 secondes. Moi, je suis une de ces personnes. Honestly, je connais comme trop de chansons, puis entendre like, les premières 2 notes, ça comme chatouille une partie de mon cerveau. Anyways, d'autres, ils savent où est le nord. Moi, je sais pas. Je peux juste vous dire que j'ai appris quand j'étais plus jeune le famous like le mnemonic device "Never eat soggy waffles", mais apparemment il y a comme du beef avec ça. Comme il y a d'autres "Never eat like", je sais pas. Never eat salt, I don't know. Il y avait comme d'autres choses, il y avait d'autres mnemonic devices, puis les gens ils étaient fâchés que je disais sorry waffles. Anywho. Il y en a qui attrapent tout ce qui tombe avant que ça touche le sol, so basically Spider-Man. Et il y a ceux qui connaissent encore les paroles d'une chanson qu'ils n'ont pas entendue depuis 10 ans. Moi aussi je fais ça, ben c'est quand même normal. Ce ne sont pas des talents essentiels, mais ils rendent la vie un peu plus drôle. Alors aujourd'hui, une question pour vous. C'est quoi votre talent complètement inutile dont vous êtes sincèrement, secrètement et sincèrement fier? Laissez-nous savoir, peut-être on va vous faire un shout-out. On continue avec de la musique sur notre radio communautaire.

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3: Bonjour, ici Jannick Doiron. Voici nos informations. Un projet pilote de la ville de Halifax visant à céder des terrains municipaux excédentaires pour la création de logements abordables a abouti à ce jour à une seule réalisation. Mardi dernier, le Conseil régional de Halifax a approuvé à l'unanimité la vente du terrain situé au 48 Pinecrest Drive dans le nord de Dartmouth à l'organisme sans but lucratif Rooted. La municipalité cédera la propriété pour la somme symbolique de 1 $. Le terrain, dont la valeur marchande est estimée à environ 300 000 $, est situé entre deux autres propriétés déjà détenues par l'organisme. Certains résidents de l'île du Prince-Édouard recevront une somme supplémentaire demain pour les aider à faire face au coût de la vie. La province lance sa nouvelle prestation pour les besoins essentiels de l'île, destinée aux résidents de l'île âgés de 19 ans ou plus, qui ont produit leur déclaration de revenus et qui habitent dans la province. Les versements varieront de 175 $ pour les personnes ayant les revenus les plus élevés à 365 $ pour les parents seuls et les couples. La province effectue ces versements par l'intermédiaire de l'Agence du revenu du Canada. Aucune demande n'est requise. L'Université King's College à Halifax a dépassé son objectif de financement. L'établissement visait à recueillir 15 millions de $, mais a finalement amassé 16,2 millions. Les fonds serviront à financer des bourses d'études, la restauration de bâtiments et la construction d'un nouveau bâtiment pour l'école de journalisme. Cette importante levée de fonds survient alors que le recteur de l'université, William Lahey, termine son mandat après 10 ans. Les tarifs d'électricité à Terre-Neuve et Labrador ont augmenté. Depuis hier, le coût de l'électricité a augmenté d'environ 2,25. Les organismes de réglementation ont approuvé cette hausse en juin suite à une proposition de Newfoundland Power et de Newfoundland and Labrador Hydro. Une interdiction de faire des feux a été décrétée dans tout le Labrador. Le ministère provincial des Forêts a imposé cette mesure en raison d'importants feux de forêt et d'indices de danger d'incendie élevés. Tous les permis de brûlage d'herbes, de broussailles ou d'autres matières ont été annulés et l'utilisation de feux d'artifice ainsi que de lanternes volantes est interdite. Par ailleurs, les feux de bois sont proscrits sur les terres forestières dans un rayon de 300 mètres autour de celles-ci, ainsi que sur les terrains comportant de la végétation inflammable. 4 personnes de la vallée d'Annapolis en Nouvelle-Écosse font face à des accusations de trafic de stupéfiants. La GRC indique que les arrestations ont eu lieu à la suite de perquisitions menées dans une résidence et un véhicule à Middleton. Les perquisitions ont eu lieu les 19 et 20 juin. La police précise que de la cocaïne, de la méthamphétamine, de l'argent et un fusil de chasse ont été saisis. Le détachement régional d'Halifax de la GRC en Nouvelle-Écosse mène une enquête sur 2 décès suspects survenus lundi dernier dans un domicile de la promenade Lincolnshire à Fall River. Les policiers ont trouvé les corps de 2 hommes à l'intérieur du domicile. L'enquête se poursuit. Les enquêteurs collaborent avec le service de médecins légistes de la Nouvelle-Écosse afin de déterminer les causes du décès. De plus amples renseignements seront communiqués dès qu'ils seront disponibles. Au sport, au soccer, le CF Montréal a acquis le milieu de terrain vénézuélien Danny Pereira de l'Austin FC en retour de 1,4 million de $ US en argent d'allocation générale. Au tennis, le Canadien Gabriel Diallo a tenu son bout aussi longtemps qu'il a pu aujourd'hui avant de finalement craquer en 5e manche, s'inclinant éventuellement 7-6, 4-6, 7-6, 6-7 et 6-2 au 2e tour du tournoi de Wimbledon. Chez les dames, Leilani Fernandez et sa partenaire de jeu, Ulia Putintseva, se sont inclinés 6-2, 1-6 et 6-3 au premier tour du tournoi de double féminin devant Anna Danilina et Alexandra Kunik. Au hockey ce matin, les Maple Leafs de Toronto ont octroyé un contrat de 3 saisons à l'attaquant Brandon Duhem. âgé de 29 ans, Duhem a passé la saison dernière avec les Capitals de Washington, inscrivant 4 buts et 5 mentions d'aide en 82 matchs. Voilà ce qui complète nos...
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5: Je dois vous le dire que ce matin, il faisait pas beau. Il faisait pas beau du tout. Il y avait beaucoup de brouillard puis de nuages, mais il a commencé de s'éclaircir. Le soleil est dehors, les nuages ont bougé. L'après-midi était assez belle. Il fait un peu chaud et 22 degrés ressenti, 25 tout de suite. La température va baisser à 24 degrés, 21 ressenti, 24. Et ça annonce de la pluie de 6 heures à jusqu'à demain matin, jusqu'à 2 heures du matin demain. Puis demain, la météo annonce de la bonne température en espérant qu'il fait beau, j'espère pas aller dehors. Il fait 27 degrés, ressenti 35, 28 degrés ressenti 35, désolé, un maximum de 28. La température va baisser jusqu'à 22 au soir, puis le samedi ça annonce la bonne température aussi. Bref, on espère d'avoir des bonnes températures, du beau soleil pendant l'été et pas beaucoup de pluie, même si la pluie est bonne pour les plantes. Je suis en train de perdre le plot, je vais arrêter de parler. Je vous souhaite une belle soirée et amusez-vous bien dans la chaleur.
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toujours le retour Halifax avec moi, Feriel, votre animatrice du lundi au vendredi de 16h à 18h pendant tout l'été. Il y a des objets qu'on prête sans problème. Un stylo, un chargeur. Ben, moi j'ai des problèmes à partager mon chargeur, mais un chargeur, une veste, et puis il y a des objets qu'on ne prête jamais. Pour certaines personnes, ce sont leurs écouteurs. Moi, avant, j'étais comme kind of cool à partager mes écouteurs, mais maintenant, je suis kind of grossed out par les oreilles des autres gens, so je ne partage pas mes AirPods. Il y avait une fille qui m'a demandé de partager mes... Ben, c'est mon amie, c'est une de mes bonnes amies. Elle est comme ça, mais elle m'a demandé de partager mes AirPods avec elle pendant un examen parce que notre prof nous a donné des AirPods pendant l'examen. Quel choc! Bref, je lui ai dit non parce que évidemment, je vais pas partager. Puis en plus, je voulais écouter mes tunes comme sans shame, you know? Anyways. Pour d'autres, c'est leur hoodie préféré qu'ils ne veulent pas partager. Moi aussi, je peux pas partager mes hoodies. Il y en a même qui refusent de prêter leur voiture. Et honnêtement, ça se comprend. Parce que je ne le ferai pas. Les voitures trop expensives, pas assez d'assurance pour... Et, like, me convaincre, je peux te laisser utiliser ma voiture. Anyways, je pense qu'on a tout un objet qui nous fait dire « j'aime beaucoup, mais non ». Alors, c'est quoi l'objet que vous refusez catégoriquement, un gros mot pour moi là, de prêter, peu importe à qui. Laissez-nous savoir, on peut peut-être vous faire un shout-out. Et on continue avec de la musique sur votre radio communautaire. Désolée, like, je sais pas comment parler. Anyways, musique.

0: Vous écoutez toujours le retour à Halifax. Je sais pas qu'est-ce qui se passe aujourd'hui, mais je suis très comme on the flow aujourd'hui avec la radio, puis je sais pas quoi dire. Je suis votre animatrice Férielle du lundi au vendredi de 16h à 18h. On va parler des odeurs qui ramènent les souvenirs. On dit souvent qu'une chanson peut nous ramener des années en arrière, puis c'est vrai. Mais je pense qu'une odeur est encore plus puissante. Moi, c'est pas comme l'odeur d'un barbecue, ou l'air salé, ou comme la pluie. Mais moi, c'est comme des parfums. Des parfums de Bath & Body Works, de comme des différentes phases dans ma vie. Genre, pendant que j'étais au jeu FC, comme les... les jeux FC, c'est genre comme... Canada Games francophone. Ça que je peux l'expliquer. C'est beaucoup de jeunes qui se rassemblent ensemble. Mais il y avait un parfum que je portais à chaque jour parce que j'en ai juste apporté un. Puis je me suis dit c'était correct parce que c'était une semaine. Je me suis apporté un parfum. Puis chaque fois que je le sens, ça me ramène. Et en plus, Bath & Body Works, ils aiment discontinuing des odeurs. So ils ne le vendent plus. Mais c'est Forever Red Vanilla Rum. C'est un des parfums, une des meilleurs parfums de Bath & Body Works. Un autre parfum, puis ça me fait penser de la 10e année, c'est Dream Bright. Je suis sur le hunt. Je l'ai porté à prom. C'est un des meilleurs parfums que j'ai jamais utilisé. Je vous jure que je l'adore. Anyways, bref, I'm losing the plot. C'est ça que je vous ai dit au début de comme mon intervention. Je sais pas qu'est-ce qui se passe avec moi aujourd'hui à la radio. Je dois juste dire qu'il y a des odeurs qui me font passer des souvenirs. C'est fou comme notre cerveau fonctionne, comment notre cerveau fonctionne. Alors, aujourd'hui, quelle odeur vous ramène instantanément à un beau souvenir? On continue avec de la musique sur votre radio communautaire.
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0: le droit de communautaire. Le retour était à Halifax. C'est férié à loi animatrice. Du lundi au vendredi de 16h à 18h. Je demande aux auditeurs de, s'il vous plaît, bear with me. Je sais pas qu'est-ce qui se passe aujourd'hui, mais je sais pas, c'est kind of fun. Anyways, quand on pense au mot luxe, on imagine souvent quelque chose qui coûte cher. Mais je pense que le vrai luxe de la vie, c'est beaucoup plus simple. Trouver une place de stationnement juste devant la porte. Honestly, c'est un gros problème à l'école. Le parking est toujours plein. Avoir les deux côtés de l'oreiller bien frais, comme froid. J'aime un oreiller froid, pas un oreiller chaud. Se réveiller avant son alarme. OK, moi, je me réveille souvent avant mon alarme, puis c'est un petit peu d'un problème. Je sais pas pourquoi je me réveille à comme 6h30. Je retourne m'endormir, mais je me réveille toujours avant mon alarme. Anyways. Ou encore rentrer chez soi et découvrir qu'il reste exactement le repas qu'on avait envie de manger. Les restants qui sont toujours dans le frigo pour moi, puis je les laisse, puis ils sont toujours là, c'est comme miracle. Ce sont des petites victoires qui ne coûtent absolument rien, mais qui rendent une journée meilleure. Alors, pour vous, c'est quoi un petit luxe du quotidien que tout le monde devrait apprécier davantage? Laissez-nous savoir. On va continuer avec de la musique sur vos radios communautaires.
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0: le retour Halifax avec Feriel, votre animatrice du lundi au vendredi de 16h à 18h. Il est 17h40, alors notre émission est presque terminée. Mais on va continuer de parler un petit peu. J'ai une théorie. Il y a plein de petites habitudes qu'on fait tous, mais qu'on ne dit jamais à personne. Par exemple, ouvrir le frigo, regarder à l'intérieur pendant 10 secondes, le refermer, puis le rouvrir 2 minutes plus tard, comme si de nouveaux aliments allaient apparaître. Ou encore, mettre une alarme, se réveiller 5 minutes avant qu'elle sonne et être quand même content de pouvoir se rendormir. Ou écouter la même chanson en boucle pendant 3 jours, puis ne jamais l'écouter pendant 1 an. Je suis convaincue qu'on a toute une petite habitude bizarre comme ça. Rien de gênant, juste un automatisme qu'on ne réalise même pas. Et c'est souvent en parlant qu'on découvre que tout le monde fait exactement la même chose. Alors aujourd'hui, quelle est votre petite habitude bizarre que vous pensiez être le seul ou la seule à avoir? Je suis certaine qu'on est plusieurs dans le même bateau. Bref, on attend vos réponses et on continue avec la musique sur les ondes.
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retour à Halifax, c'est férié, votre animatrice du lundi au vendredi de 16h à 18h. Et il est déjà la fin de cette édition du retour à Halifax. Merci d'avoir passé une partie de votre fin d'après-midi avec moi. J'espère que ça vous a accompagné sur la route, au travail ou pendant vos activités. Profitez bien de votre soirée, prenez le temps de décrocher un peu et surtout de profiter de l'été de temps qu'il est là. Merci d'avoir été à l'écoute. Je vous laisse avec une dernière chanson et je vous retrouve très bientôt sur les ondes. Passez une excellente soirée à Halifax et

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2: Bienvenue à une nouvelle édition de C'est un Canadien.
3: Puis une Française, mais il y a deux Canadiens aujourd'hui.
2: Mais un Acadien et un Québécois franco-albertain d'adoption, en plus avec nous autres, Monsieur Vincent Lavoie.
5: Bonjour.
2: Comment ça va, monsieur?
5: Ça va.
2: Ça va, puis toi, t'es toujours depuis Miramichi, alors c'est nous on est depuis de Saint-Jean, puis c'est fun avec la technologie que nous sommes avec sur Zoom, ça, c'est cool.
5: Ça impressionne quand on va de Miramichi à Saint-Jean. Moi, c'est plus quand on va de Miramichi à Créteil, en région parisienne, en France. Ça, c'était quelque chose.
2: Oui.
3: on est tout cet été encadré, accompagné. C'est accompagné le bon mot, j'ai plus les mots, ça y est. Les mots me manquent. On est accompagné tout cet été, Luc et moi-même, par des invités spéciaux qui ne sont pas si spéciaux que ça. Désolé pour vous, les gars, vous n'êtes pas si intéressants, mais bon, on vous aime bien quand même.
2: Merci.
3: Ces invités spéciaux, ce sont les autres employés de la radio, à commencer au début de l'été par les employés permanents, Sébastien, Vincent, Laurent, Mélodie et hopefully...
2: Ça va être à blanc, hein?
3: Il fallait que je respire à un moment donné, j'ai le droit ou pas? Pas le droit de respirer, bande de fous. Et aujourd'hui, on reçoit Vincent. Et
2: oui.
3: On profite du fait que Vincent soit québécois, franco-albertain, multi-canadien, pan-canadien.
2: Pan-canadien, ouais, c'est ça, c'est meilleur. Parce que c'est cool parce que Monsieur Vincent ici, oui, québécois, gros fan des Canadiens de Montréal. Mais je veux juste savoir parce que on avait déjà parlé un peu plus sur comme tu l'as fait dans ce puis un peu du patriotisme un peu
3: on
2: sur
3: a parlé
2: ça.
3: De la citoyenneté
2: ok my bad c'est vrai mais c'est la première fois qu'on
3: désordre.
2: Parle un peu plus sur ça
3: t'as mis les lettres dans le désordre dans le mot citoyenneté c'est un scrabble avec les combiner les mots
2: je vais lancer la balle à toi Vincent puis je veux juste que tu parles un peu plus comme c'est quoi être patriotique québécois et là après peut-être je sais pas I don't know
3: attends je dis un truc d'abord
2: oui vas-y
3: cette émission, elle est dans le cadre de cette semaine, c'était le 1er juillet. Donc cette semaine, c'était la fête nationale canadienne.
2: C'est vrai.
3: Donc, il nous semblait important de pouvoir parler de cet événement-là et des autres événements de type fête nationale, fête provinciale qui arrivent aux alentours de l'été.
2: Bonne fête du Canada en retard, juste pour vous dire, en plus de ça. Le Canada fait quoi?
5: Non, mais c'est vrai, parce que ben, pour répondre à la question que Luc m'a posée, ben, le patriotisme canadien, c'est assez particulier. Parce qu'autant ça rassemble un pays, autant ça le fait pas. Je m'explique. C'est-à-dire, lorsqu'on vit au Québec, on célèbre le 24 juin. Le 24 juin, c'est la fête... Bon.
3: Déjà,
5: je suis bien content, parce que c'est la Saint-Jean-Baptiste. C'est la fête des Canadiens français. Donc, des Canadiens francophones au pays. Et depuis les années 60, 70, les Québécois se sont appropriés cette fête-là pour en faire leur fête, la fête des Québécois, la Saint-Jean-Baptiste. Et je ne suis pas d'accord avec cette affirmation-là parce qu'il y a plein de francophones partout au Canada. C'est la fête de tous les francophones. Et je trouve ça un peu dommage, finalement, qu'on se soit approprié au Québec. Mais je ne le reproche pas non plus parce que la majorité des Québécois sont là. Je veux dire, sur les 8-9 millions de francophones qu'on a au Canada, ben, il y en a 8 millions qui sont au Québec. Donc, on peut comprendre que c'est peut-être là où ils ont plus de population, le plus de moyens pour avoir des gros déploiements pour tout ça. Et encore une fois, c'est à tout ça. Mais depuis les dernières années, je pense que de plus en plus, ou c'est peut-être pas nécessairement sans équivoque, mais je pense que les Québécois, en tout cas, sont de plus en plus conscients des francophones hors Québec. Et ça les aide un peu à se sensibiliser à cette chose-là. On peut penser aux Acadiens, mais on peut penser aux Franco-Ontariens, Franco-Manitobains, Fransaskois, Franco-Albertains. Je pense que c'est Franco-Colombien pour la Colombie-Britannique, mais je ne suis pas complètement sûr. Franco-Yukonais pour le Yukon. On en a au territoire du Nord-Ouest et au Nunavut aussi. On a tendance à les oublier. Et Franco-Nunavois, je pense. Bref,
2: soit
5: pour dire qu'il y a plusieurs pluralités francophones.
3: C'est pas moi qui vais te corriger là-dessus.
5: Mais vraiment, le patriotisme canadien se distingue vraiment par cette chose-là. Parce que, déjà, il faut savoir
3: pluriel.
5: Une chose. Il y a un peu pluriel. Mais le Canada en soi, là, le nom du pays Canada, ça vient des Autochtones. Ça vient d'une langue montagnière pour représenter un village, une agglomération. Et les Québécois ont été les premiers à s'identifier comme étant Canadiens. C'est tout simplement lorsqu'on a fusionné les deux colonies à l'époque du Haut et du Bas-Canada, où on a dû trouver un nom commun pour le pays. Et le Bas-Canada, qui représente les régions du Québec et un peu de l'Atlantique aussi, ben nous autres, ils ont dit, ben nous autres, on a déjà une identité, on est Canadiens. Les Anglais, ils ont aussi, on a dit, ah, ben on va le prendre nous autres aussi. Et du coup, ça fait qu'encore aujourd'hui, on a cette espèce de mauvaise compréhension-là, parce que ben autant les Canadiens anglais vont s'approprier le sirop d'érable, puis la danse traditionnelle, puis folklorique et tout ça. C'est des éléments de culture à la base francophone. Mais on a encore beaucoup de difficultés à plusieurs autres égards de reconnaître cet apport francophone-là à la culture canadienne aujourd'hui. Donc, si vous posez la question, en fait, aux Québécois, est-ce que vous vous sentez Québécois avant d'être Canadien ou Canadien avant d'être Québécois? Ils vont vous répondre, je suis Québécois avant d'être Canadien.
3: Mais si vous posez la question à un Acadien, il vous répondra Acadien avant de dire Canadien aussi. Hein. Ça marche.
2: Ben, c'est pourquoi est-ce que tu connais un peu de l'histoire un peu du Québec, puis comment est-ce qu'il voulait être...
3: L'indépendantisme.
2: Ouais, c'est ça. Deux référendums, hein, si je me rappelle bien.
5: En 1980 et en 1995. Le premier a été perdu par une plus grosse marge, mais en 1995, je pense que c'était 50. C'était très proche de la majorité absolue. Là. D'ailleurs, la règle absolue, c'est 50% plus 1. Donc, le 50% en tant que tel, plus un vote. On considère ça une majorité au Québec.
2: Insane, though. Mais on voit que ça revient un peu plus aujourd'hui avec...
3: Ben oui et non, parce que...
5: Ben si, en fait, ça revient au goût du jour, puisque, ben là, on doit le dire, là, au Québec, le gouvernement est au pouvoir depuis 8 ans. Il est usé, même si on l'a bien prêché durant la pandémie pour sa gestion de la crise. Mais depuis ce temps-là, ça s'est effrité beaucoup. Et là, on...
2: Tu parles de Legault?
5: Je parle de François Legault, en effet, le gouvernement de la coalition Avenir Québec. Mais depuis ce temps-là, on tombe un peu dans une émission politique, là, mais c'est-à-dire que depuis ce temps-là...
3: Je vais vite te recadrer, t'inquiète.
5: Ben, on a essayé de voir où est-ce qu'on pouvait canaliser tout ça, et c'est chez le Parti québécois que les électeurs mécontents de la CAQ se sont rassemblés. Et ça fait que depuis un an ou deux maintenant, le Parti québécois est le parti en tête dans les sondages depuis tout ça. Et ça fait que ben, le Parti québécois, lui, sa ligne de base n'a jamais changé. Lorsqu'on est élu, on veut faire un référendum pour la souveraineté du Québec.
3: Mais j'ai l'impression quand même qu'il y a un peu aussi, en ce moment-là, très très récemment, avec Donald Trump, etc., il y a quand même cette volonté-là de se dire qu'ensemble, on est plus fort aussi. Il y a un peu sa contrebalance par moment de se dire que rester dans le Canada, c'est quand même une protection.
5: C'est vrai.
3: Parce que t'es plus lourd en tant qu'équipe que si c'est le Québec tout seul.
5: C'est vrai, mais aujourd'hui, on est dans un monde où l'Internet est utilisé par beaucoup plus de personnes. Ça s'est démocratisé. Et devant cela, il y a le risque de la désinformation et des ingérences étrangères. En Alberta, là où il y a un autre mouvement indépendantiste qui se développe, et ça, on peut parler des similarités entre le Québec et l'Alberta, ben c'est un peu ironique de voir qu'il y a des intérêts étrangers qui militent pour que l'Alberta se sépare du Canada parce qu'on veut briser cette force unificatrice-là.
3: Mais c'est raison. Le cas dans tous les pays, je crois. C'est-à-dire, enfin, des forces indépendantistes, il y en a partout. Il y aura toujours des petits groupes qui voudront être indépendants. C'est le cas au Canada, c'est le cas aussi en France pour les Corses, pour les Basques, pour les Bretons.
5: Oui. On peut penser à l'Espagne et la Catalogne aussi, qui a un fort mouvement indépendantiste. Il y en a eu d'autres, le Kosovo qui a été d'ailleurs déclaré indépendantiste au courant des années 2000. Je pense que c'était en 2008, si je ne me trompe pas.
2: Oui,
5: donc, il y en a partout. Mais là où... Le mouvement de l'Alberta fait différence, puis le mouvement du Québec aussi, c'est que c'est un enjeu culturel, c'est un enjeu identitaire. Pour l'enjeu de l'Alberta, c'est peut-être un peu moins développé que ça l'est au Québec, parce qu'au Québec, ça l'est depuis des centaines d'années. Puis pour revenir un peu sur le thème des fêtes nationales, la fête de la Reine au Québec, on appelle ça la fête des Patriotes. C'est pas la fête de la Reine. La fête des Patriotes, c'est pour les Patriotes de Louis-Joseph Papineau, qui, au temps du Bas-Canada, avait été un groupe révolutionnaire contre la couronne britannique. Et finalement, au Canada anglais, on appelle ça la fête de la reine parce que c'est pour la reine Victoria.
2: Parce qu'on était parti de la couronne britannique comme telle. Et c'est pourquoi est-ce qu'on avait quoi
3: C'est pas vraiment le jour de ton anniversaire, d'ailleurs. Je comprends pas cette histoire de la fête de la reine, ça me perturbe un peu. Mais...
2: Non, mais c'est pas. Puis en plus, c'est pas là. Puis ça, c'est pourquoi est-ce qu'on a vraiment des symboles patriotiques anglais. comme britannique, on pourrait dire. Ça veut dire avec la nouvelle nomination de c'est quoi le nom de la position encore?
1: Gouverneur général.
2: Oui. Ouais, lieutenant gouverneur général. Ça c'est comme un symbole britannique qu'on a pris, mais on n'est pas nécessairement dans, tu sais.
5: Ben, officiellement, jusqu'en 1982, le Parlement canadien, pour certaines lois, avait besoin de l'accord de la Chambre basse britannique.
2: Mm-hmm, c'est ça.
5: Jusqu'à ce que Pierre-Éliott Trudeau rapatrie la Constitution canadienne au Canada pour dire ben notre Constitution est au Canada, puis on n'a plus besoin de la Chambre de Londres pour décider de ce qu'on veut faire. Mm-hmm. C'est ça. Ça a pris 1982, pas 1882, 1982.
2: Ouais, ouais, c'est ça. Ça fait quoi?
5: Ça va faire 45 ans l'année prochaine.
3: Pas longtemps.
2: Wow. Ça, c'est insane, ça.
3: Est-ce qu'on peut revenir sur la manière de célébrer? Parce que j'ai envie d'avoir fun, que c'est l'été et que là, vous êtes en train de m'endormir. Voilà.
2: Oh. Alors, commençons au Québec. Alors, commençons au Québec. Alors, comment célébrer le 24 juin?
5: Moi, je me rappelle du feu traditionnel de la Saint-Jean. Avec l'accord de Paris, ça risque d'être un peu plus compliqué aujourd'hui. Parce que le but, c'est de faire un gros feu de joie. Donc, une grosse pile de bois, là, puis ah ouais, tu sacs le feu là-dedans, puis ça brûle, puis tout le monde est content.
2: Nice!
3: J'ai l'impression que le drapeau, il y a certains drapeaux qui sont plus importants au Canada que d'autres selon les fêtes.
2: Tu veux dire?
3: J'ai l'impression que vous êtes plus attaché au drapeau québécois ou acadien qu'au drapeau néo-brunswickois, par exemple.
5: Ben, c'est exactement le même enjeu identitaire qu'on avait dit plus tôt. On est acadien avant d'être.
2: Avant d'être néo-brunswickois.
5: On est québécois avant d'être canadien. Mm. Puis là, ben, en Alberta, ouais, c'est la même chose. On est albertain avant d'être canadien.
3: Mais l'Acadie, ça rajoute une étape. C'est-à-dire que tu te sens acadien avant d'être néo-brunswickois, avant d'être canadien?
2: Je ne sais pas. J'ai jamais fait cette pensée-là, mais c'est peut-être quelque chose de différent pour chacune et chacun. On pourrait se dire ça. Mais oui, je suis. Si que je m'en vais à l'international, disons ça.
3: Tu ne pourras pas dire que tu es acadien. Les gens,
2: non, c'est ça, parce que les gens ne vont jamais dire. Je veux dire canadien. Mais si, disons, je suis en région Québec. Je veux dire, disons que je suis.
3: Est-ce que tu vas dire que tu es canadien?
2: Non, moi je veux dire que je suis.
3: Ou néo-brunswickois?
2: Je veux dire que je suis néo-brunswickois.
3: Donc tu es plus fier d'être néo-brunswickois qu'acadien?
2: Mais non, parce que c'est. Qu'est-ce que les Québécois vont savoir de l'histoire un peu de cette. Est-ce que tu as connu l'histoire de ça, des Acadiens au Québec?
3: Non, mais je ne connaissais pas.
2: Non, bah, je ne parle pas. Je ne t'adressais pas. Okay. Toi, Vincent, je vais demander.
3: C'est que je parle.
2: Sorry.
5: Moi, pour l'histoire.
2: Mais toi, tu connais cette histoire-là?
5: Pour l'histoire que j'ai apprise au primaire, j'ai fait un an de secondaire au Québec. Après ça, je suis allé en Alberta, donc là, il y a encore moins de chances que j'entende parler des Acadiens.
2: Ouais, c'est ça.
5: Mais non, je pense pas qu'on. Je me suis pas rendu là, puis encore une fois, j'ai fait un an de secondaire, donc probablement que dans les années suivantes, on en aurait parlé.
2: Sur ça, ça prouve mon point que si que je dirais Acadien à des Québécois.
5: Ils vont savoir c'est quoi, par exemple.
2: Ils vont peut-être savoir, oui.
3: Mais est-ce qu'ils connaissent plus l'histoire du Néo-Brunswick ou est-ce qu'ils connaissent plus l'histoire de l'Acadie?
2: Probablement plus de l'Acadie parce que c'est francophone.
5: Ouais.
3: Donc, il vaudrait mieux que tu dises que t'es acadien.
2: Ouais. Ben, si que je dirais ça à un anglophone, là, je veux dire que je suis Néo-Brunswick, quoi, parce que peut-être, je sais pas, ça dépend tout de comment est-ce qu'eux autres, ils sont... Parce qu'ici, spécialement à Saint-Jean, c'est plus l'histoire des loyalistes. Alors, les loyalistes, c'est... Ils sont loyaux à la couronne, puis nanana, nanana, puis...
5: Quand il y a eu la guerre d'indépendance aux États-Unis et que les États-Unis ont remporté face à l'Angleterre, il y avait des loyalistes à la couronne d'Angleterre qui ont migré au Canada, surtout de la Nouvelle-Angleterre, justement, pour retourner sous l'égide de la couronne britannique, ce qui a créé, par exemple, les cantons de l'Est, Eastern Townships, au Québec, puis les diverses communautés anglophones au Nouveau-Brunswick.
2: Ouais, c'est ça, exactement. Veux-tu savoir comment est-ce que nous autres, en fait, ça, c'est le 15 août, là?
3: Non, d'abord le Nouveau-Brunswick, du coup.
2: Nouveau-Brunswick?
3: On parle des provinces, on a parlé du Québec. Parlons du Nouveau-Brunswick et de l'Alberta.
2: Ben, nous autres aussi, comme ça, le 3 août, c'est nous autres, c'est tout le temps le 3 août, qui est la fin de semaine de la fête du Nouveau-Brunswick.
5: C'est le premier lundi.
2: Ben, c'est 3 août cette année, si je me rappelle
3: oui,
2: bien.
3: C'est ça.
2: C'est le lundi. Premier lundi du mois d'août. Puis oui, c'est juste une fête. Juste
3: qu'en... Tu célèbres?
2: Honnêtement, je ne sais pas. Parce que c'est juste une. Moi, pour moi, c'est le premier lundi du mois d'août, c'est plus une fête de semaine, juste que j'ai une longue fête de semaine qu'une fête d'être proud, d'être néo-brunswickois. Tu veux dire?
3: Donc ça se fête moins qu'au Québec, par exemple.
2: Ouais, ça se fête à
5: Tibet. Au Québec, ils l'ont.
2: Oui, on le célèbre parce qu'il y a des activités pour dire, hey, c'est la fête du Nouveau-Brunswick, mais c'est pas si tant. Identique, on pourrait dire. Tu veux dire, je sais pas comment
3: identitaire.
2: Identitaire, ça c'est la meilleure, ouais. Même mot.
5: Ils n'ont pas développé la phase identitaire autant que ça, parce qu'en Alberta, ben, pour faire écho au Nouveau-Brunswick, il y a effectivement cette longue fin de semaine-là, le premier lundi 2 août. Et auparavant, d'ailleurs, fait historique, ça s'appelait le jour de l'héritage en Alberta.
2: Oui. Ah, OK, et c'est vrai.
5: Jusqu'à tout récemment, j'ai pas l'année exacte, mais je pense que c'est en 2022, on a officiellement changé ça au jour de l'Alberta. Okay. Donc, pour s'inscrire un peu dans cette donnée-là, et je pense que depuis que ça a été officiellement changé, je pense que c'était en 2022, on essaie vraiment d'organiser des événements à travers la province pour souligner l'histoire albertaine, pour célébrer la culture albertaine aussi. Mm-hmm. Donc, peut-être dans cet objectif-là aussi. Puis, ben, au Nouveau-Brunswick, ça s'appelle le jour du Nouveau-Brunswick. Mm-hmm. Est-ce que ça va être développé un peu plus? Mais je pense que ça commence à l'être aussi. Il y a des déjeuners de crêpes, par exemple, que j'ai déjà vu dans la région de Miramichi l'année mm-hmm. passée, ce genre de choses-là. Donc, c'est peut-être une question de définir un peu mieux, mais il y a matière à le faire, je pense.
2: Mmh, ouais, c'est ça.
3: Mais c'est moins fort. Enfin, j'ai eu l'impression, moi, l'année dernière, après, c'était mon premier été, donc mes premières fêtes, mais que c'était moins fort et moins festif que le 1er juillet.
2: Ouais,
5: mais c'est... là encore, tu poses la question à un néo-brunswickois anglophone, il va dire, d'après moi, il va plus te dire qu'il est canadien avant d'être néo-brunswickois.
2: Oui, ouais, c'est, moi, je dirais
5: si
2: ça aussi.
5: Si tu poses la question, je pense que ce serait ça la réponse. Un Acadien, encore une fois, le 15 août, il va le célébrer beaucoup plus que le jour du Nouveau-Brunswick.
2: Effectivement.
5: Parce qu'il est acadien avant d'être canadien.
3: Parlons d'abord des Canadiens. Alors, comment on fête le 1er juillet? Comment vous avez fêté le 1er juillet cette année?
2: Ben, le 1er juillet, pour nous, c'est bleu, blanc, rouge.
3: Oh,
2: le
3: bleu, blanc, rouge.
2: My bad. Wow, le rouge puis le blanc.
3: On va y venir au bleu, blanc, rouge. Parce
2: je sais.
3: Beaucoup de Canada, il faudra qu'on parle de la France à un moment donné. Excuse. Mais c'est tout de suite.
2: C'est le blanc puis le rouge. T'sais, on représente ça. Puis c'est quoi ce que ça représente, le rouge puis le blanc? Puis quoi ce que l'érable veut dire? Dans tout ça, puis on célèbre.
3: T'écoutes?
2: On célèbre la Confédération, un peu de tout ça. Tu sais, 1860.
5: La Fédération, c'est pas une Confédération.
2: C'est pas une Confédération? C'est une Fédération,
5: c'est
2: my bad.
5: C'est pas la même chose, c'est une Fédération.
2: 1867, hein?
5: Oui.
2: C'est ça.
5: On l'appelle officiellement la Confédération, mais factuellement parlant, c'est une Fédération.
2: Une Fédération, merci pour
5: C'est la façon que les pouvoirs sont concentrés, puis voilà.
2: Donc c'est toi.
5: Pour répondre à ta question, moi, c'est effectivement une marée de rouge et de blanc. Puis je peux vous dire qu'il y en a des cossins avec le drapeau du Canada dessus. que ce soit des boulettes en forme de feuilles d'érable, que ce soit des pinces à barbecue avec une feuille d'érable dessus, je peux pas vous dire la panoplie d'affaires qu'il y a, mais il y
3: Est-ce
5: en
3: que tu possèdes tout ça?
5: Je connais des personnes qui en possèdent. Mais j'en fais pas personnellement partie parce que j'ai besoin de sauver de la place et avoir une spatule qui va me servir une
3: toute
5: journée
3: l'année.
5: Par année.
3: Mais... pourquoi tu pourrais pas l'utiliser toute l'année? Ta spatule Canada.
5: Ça perdrait de sa spécificité.
3: Non.
2: Ouais, ouais.
3: Non.
2: Mais le gouvernement aussi met beaucoup d'argent sur les célébrations de cette journée-là avec de la musique, un peu d'historique aussi. Les feux d'artifice aussi. Ouais, c'est vrai. Mais je me rappelle l'année. Tu te rappelles-tu de l'année? Est-ce que c'était le gros 150e anniversaire du Canada? Jusque on a eu des pendant il y avait comme les gros spectacles à Ottawa, mais il y avait aussi des lives Radio-Canada de Moncton, d'Halifax, de Montréal, ou je me rappelle Toronto, Ottawa. Je crois que c'était Ottawa.
3: La publicité pour une radio concurrente.
2: Non, c'est ça, mais c'est. C'était vraiment une belle expérience.
5: Je voudrais juste dire qu'ils sont à l'échelle du pays, mais nous, pas encore. Hein.
2: Donc, ouais, pas encore.
3: Bientôt. Mais nous, on est à l'échelle du Nouveau-Brunswick et de la Nouvelle-Écosse, et on sera live pour un événement plus important encore, la fête de l'Acadie.
5: Ouais. Mais oui, c'est vrai que le 150e du Canada, ça avait été quelque chose. Mais encore une fois, au Québec, je dirais que ça a été célébré avec une moindre mesure.
2: Ah ouais?
3: Au Québec ou au Nouveau-Brunswick?
2: Québec.
5: Au Québec.
3: Mais les Québécois, c'est les Québécois, hein. Écoute, voilà quoi.
2: Hé, hey, elle commence déjà.
5: Encore une fois, autant on l'a eu avec les drapeaux canadiens, autant t'as eu des gogos avec le logo du 150e dessus.
2: Ouf, oui.
5: Oui. Ça a vraiment été une overdose de Canada 150, là.
2: Ouais, c'est ça, un peu plus.
3: Mais c'est bien d'être fier de ça.
2: Ben oui, c'est toujours d'être fier. Puis moi, je vois de plus en plus maintenant dans les célébrations, on intègre un peu plus les cultures autochtones. Je sais pas si tu es en accordance avec moi, Vincent. C'est plus une accordance aussi avec les traditions autochtones aussi, qu'eux autres aussi, c'était eux autres avant tout les colons, on pourrait dire.
5: Encore une fois, le nom Canada vient d'un mot autochtone. Donc,
2: exactement. Canada.
5: Canada.
2: Canada, c'est vrai. Mais ben, c'est vrai, c'est
3: vrai. Vincent est là pour te corriger. Hein.
2: Ben, je sais, je sais.
3: Non, mais par contre, j'ai l'impression aussi que le Canada Day est plus ouvert, enfin, est plus une célébration aussi au multiculturalisme. Mm-hmm. J'ai l'impression que les célébrations provinciales sont vraiment ben, pour la province, etc. Mais il y a un espèce de truc où, au Canada Day, j'ai vu des drapeaux, effectivement, du Canada de partout, mais j'ai aussi vu d'autres gens être fiers d'être franco, d'être canadien, quelque chose d'autre, d'avoir plusieurs nationalités et d'être intégré, de s'être intégré. Et j'ai l'impression qu'il y a aussi cette espèce d'ode au multiculturalisme pendant le Canada Day.
2: Le Canada,
5: c'est la réputation du Canada à l'échelle internationale, ça, le multiculturalisme.
2: Mm-hmm. C'est ça.
3: C'est pour ça qu'on vient, hein.
5: Ça a peut-être été un peu terni justement par les aléas du ministère de l'immigration et de la citoyenneté là, qu'on a connu récemment, mais c'est-à-dire qu'il y a vraiment eu cette réputation-là installée au fil du temps, puis voilà, c'est le multiculturalisme, venez au Canada, vous serez accueillis, puis le Canada croît grâce à l'immigration. Mmh. Voilà.
3: Alors, moi, ma grande question, c'est...
2: Vous autres en France, comment ça se passe?
3: Ah, excusez-moi, vos célébrations, elles sont très festives, il n'y a rien de militaire, on est d'accord.
5: Ben, le Canada non plus n'a pas eu une réputation militaire de ce niveau-là non plus. Le Canada a beaucoup plus misé sur la diplomatie. Les casques bleus de l'ONU, c'est un Canadien qui a amené ce concept-là. Donc, ça a beaucoup plus été par cette collaboration-là que ce qu'on aurait pu voir ensuite. Il y a aussi une chose, c'est que ben, le Canada a toujours été... Le petit frère des États-Unis. Il y a une machine militaire beaucoup plus puissante en dessous de nous qui, bon, encore une fois, jusqu'à preuve du contraire, collabore avec le Canada pour sa sécurité, sa propre sécurité.
3: Donc, croisez tout ce que vous pouvez pour que ça reste comme ça. Parce que ça sent un peu le roussi. Hein. Ça sent pas...
5: Mais bon, en même temps, il y a des trucs qui sont en train de se refaire, certes, mais c'est vraiment... voilà. Donc, puis, je m'en plains pas non plus. Ça me fait tellement. J'aime tellement pas ça, moi, voir des défilés militaires, parce que c'est juste. C'est comme un gars qui pompe ses muscles, là. Je suis comme, hey, regardez-moi.
2: C'est... Ouais, c'est de l'ego. C'est juste ça.
5: C'est de l'ego. Merci.
2: C'est juste ça. C'est vraiment de l'ego qui a fait vraiment pas. C'est vraiment. T'avais vraiment pas besoin de faire ça. C'est si tu veux être un pays de taille avec une dépense sur homme de temps militaire. C'est ça, c'est essentiellement ça. Anyways. Mais t'allais dire un peu plus sur ça, parce qu'en France, c'est un peu plus l'opposé, on pourrait dire.
3: Ben ouais.
5: Mais déjà, moi, si tu regardes, je veux pas te couper, mais moi, je vais te parler un peu de mon point de vue de ce que j'ai pu observer en France par rapport à ça.
3: Parce que t'as déjà été en France?
5: Non, mais pour ce que je vois à travers les médias, je pense que j'ai une petite donnée, parce que déjà là, le respect pour l'hymne national... C'est différent entre la France et le Canada, on est d'accord là-dessus. Là.
2: Oui, très d'accord.
3: C'est-à-dire...
5: En France, on va le chanter de façon solennelle peut-être lorsqu'il y a eu des événements tragiques, on peut penser au 13 novembre à Paris, les attentats, etc. Ça va. Mais tu penses, par contre, par exemple, avant un match sportif.
3: Ah non, ouais non.
5: L'hymne sportif français, autant on le chante, là, puis je pense que Jean Chirac, à l'époque, il y avait... Il avait remarqué que les gens sifflaient l'hymne national, puis il a dit « Moi, je sors. »
3: Vous chantez, avez déjà entendu notre hymne national? Il est horrible.
2: Ben, c'est un chant de gare.
3: Et c'est un chant qui encourage la violence et le viol. C'est vraiment horrible. C'est vraiment qui a envie de chanter ça, quoi? Vraiment, c'est, pour moi, il faut changer d'hymne national. Voilà, c'est dit. Tu m'étonnes qu'on chante pas ça avant de jouer un match de basket. Enfin, il y a une certaine...
2: Ouais. Anyways. Tu continues, Vincent.
3: Oui, vas-y, Vincent.
5: Non, mais tu sais, moi, c'est déjà là, la donnée de respecter l'hymne national, je pense qu'elle est un peu différente. Les paroles sont peut-être à remanier ou un truc du genre, mais en même temps, c'est tellement ancré dans le patrimoine. Tu le remplaces par quoi?
3: Et ouais. Bah, la chanson de la France qui a gagné le Coupe du Monde de football 2018.
2: qui est quoi? Donne-nous une interprétation.
3: Oula! Non, je ne vais pas faire ça, mais vous voyez très bien ce dont je parle.
2: Oui.
3: Vous l'avez déjà tous écouté.
5: Un chant de stade.
3: Non, mais voilà. Non, mais... Enfin... C'est compliqué.
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2: Mais le rapport, enfin, on en avait déjà parlé avec lui dans une émission précédente où on parlait du rapport à la citoyenneté et du fait qu'en France, la plupart des symboles de la France sont un peu mal vus maintenant à cause de l'extrême droite qui les a rendus extrêmement... si t'as un drapeau de la France chez toi, c'est que t'es d'extrême droite, quoi. En fait, c'est plus être... Avoir un drapeau de la France, c'est plus être fier d'être français, c'est être fier de détester les étrangers, les homosexuels et les femmes. En gros.
3: Et ouais.
2: Donc le drapeau français et l'hymne national sont devenus quelque chose dont on a plutôt honte, en fait, dans la pratique. Donc c'est vrai que c'est vraiment différent là-dessus. Mais nous, en fait, dans pas si longtemps, hein, le 14 juillet, qui est la date de la prise de la Bastille en 1789, donc de la Révolution française, quoi, en gros. Et c'est assez codifié, effectivement. On parlait du défilé militaire. Alors il y en a dans plusieurs villes, mais il y en a surtout un gros à Paris, qui est juste énorme, qui est sur les Champs-Élysées, qu'on appelle souvent la plus belle avenue du monde.
4: Aux Champs-Élysées.
3: La plus belle et la plus chère, peut-être.
2: Et la plus chère, effectivement. Effectivement. Mais le McDo des Champs-Élysées coûte le même prix qu'ailleurs. Voilà, je vous l'annonce, j'ai testé. Si vous voulez manger aux Champs-Élysées pour le même prix qu'ailleurs, allez au McDo. C'est donc un défilé militaire énorme avec c'est un défilé à la fois sur terre, mais aussi un défilé d'avion au-dessus. Donc c'est vraiment un truc titanesque, etc. Et le but, c'est de commémorer la Révolution. Donc c'est un truc qui est très guerrier, révolutionnaire, violent, enfin voilà. Et après, dans les villages, il y a le feu traditionnel, le feu d'artifice. On a souvent le bal des pompiers.
4: C'est quoi là?
2: C'est-à-dire, c'est les pompiers qui organisent un bal à la caserne. Et c'est un bal, c'est genre juste une grosse partie en vrai.
4: C'est juste une partie de ça.
2: Alors à l'origine, les pompiers sont censés te faire un striptease et tout, mais c'est plus trop un truc qui existe. Il y a un truc très populaire de quand tu vas au bal des pompiers, c'est pour conclure avec des personnes qui te plaisent, qui t'attirent. Voilà.
4: C'est les calendriers, le photoshoot des calendriers.
2: Alors moi je vous dis ça, mais j'ai jamais été à un bal des pompiers, donc écoutez, voilà, j'en parle pas d'expérience. Okay. Effectivement, il y a un problème avec le drapeau français et la Marseillaise, donc du coup c'est compliqué et on voit les drapeaux français uniquement dans des compétitions sportives où la France est représentée, genre les JO, etc. Mais sinon, il est rare de voir le drapeau français chez quelqu'un, donc c'est vrai que c'est une journée qui est particulière. Et pour le coup, moi j'avais toujours vécu le 14 juillet plus comme un... on a une journée off, donc on a un long week-end. Donc on en profite pour voir la famille qui habite loin et qui fait le déplacement, qui traverse toute la France pour se voir, etc. Pas vraiment comme un truc où on se rassemble avec des gens dans la rue, pas vraiment comme une célébration. Enfin, j'allais jamais au discours du 14 juillet. Et je l'ai fait il y a 2 ans, le 14 juillet, en France, à Paris, avec le défilé militaire. Et je comprends pas l'intérêt.
4: Tu comprends pas l'intérêt de ce défilé-là?
2: Non, j'étais contente, j'avais une amie qui le faisait, mais en fait, c'est vraiment juste, tu vois des gens marcher au pas, et moi, ça me fait plus peur qu'autre chose, en fait, de voir ce déploiement militaire-là, c'est pas quelque chose qui me fait plaisir, quoi.
4: Mais il y a d'autres nations qui viennent marcher dans cette...
2: Oui.
4: Il y a d'autres nations, c'est que je me rappelle très bien.
2: Au moins un régiment d'une nation alliée, généralement asiatique ou africaine, on va dire.
4: OK.
2: En grande majorité. Mais oui, c'est une... Je trouve que c'est un peu du soft power, dans le sens où c'est montrer qu'on est capable militairement, etc.
4: Again, comme tu disais, Vincent, c'est comme, tu te pompes les muscles un peu, là. C'est juste, c'est essentiellement ça.
2: Mais j'aimerais bien, tu vois, moi j'étais surprise par la fête on va y venir parce qu'on n'en a pas parlé vraiment encore, mais du 15 août.
4: Bah oui.
2: Moi j'étais là, genre, waouh, c'est tellement bon enfant, bonne ambiance, festif, malgré une histoire qui est plutôt triste.
4: Mais
2: l'ambiance de la fête de l'Acadie, elle est trop bien par rapport au 14 juillet français, quoi.
4: Ouais, c'est à cause...
3: L'Acadie n'a pas d'armée, hein, donc...
4: Non, il y a ça aussi, là.
2: Mais le Canada a une armée, pourtant ils ne font pas un défilé militaire énorme. D'ailleurs, attends, avant qu'on...
3: Le Canada n'a pas d'armée, mais... Le Canada a une armée, mais en même temps, c'est de le dire de l'état courant de nos sous-marins, de notre flotte d'avions. Je pense qu'ils ne sont même pas sortables.
2: Oh oh.
4: Non, même pas.
3: Surtout les sous-marins. On a juste 4.
4: Oh, oui. Juste 4. C'est à Halifax ou ils sont tous dans le Saint-Laurent?
3: Non, ils sont dans. Aucun des deux.
2: Balade.
3: Ils sont en réparation.
2: Allez.
3: Ils sont en réparation depuis 15-20 ans. Merci.
4: Ouf.
3: On a acheté la scrap des Anglais.
4: Ah, ben there you go.
2: Pourquoi avec le 14 juillet, cette année en 2026, c'est le dernier 14 juillet d'Emmanuel Macron en tant que président, puisque en 2027, il y aura les prochaines élections présidentielles et que un président ne peut être président que deux fois d'affilée.
4: Alors Macron ne sera plus.
2: Donc cette année, il a prévu de faire le plus gros défilé qu'on ait jamais connu.
4: Aïe, aïe, aïe.
2: Voilà, donc non seulement c'est militaire, mais en plus de là, ça, on va vraiment faire...
4: Il veut dépenser des taxes.
2: À quoi sert de foutre autant d'argent dans un défilé militaire ?
4: Tu aurais pu mettre ça quelque part d'autre. Hein.
2: Juste pour booster ton ego, quoi. Mais bon, écoute.
3: Ça sonne un peu populiste.
4: Populiste. Bah oui, un peu, ouais.
2: Mais je comprends pas. Bref, la fête de l'Acadie.
4: Anyways, c'est il y a une phrase.
2: On se rend en live.
4: Hein? On se rend en live, c'est vrai quand même.
2: En direct, pardon, le français, c'est important.
4: Oui, hein.
2: Excusez-moi.
4: La française ici.
2: Est-ce que vous pouvez m'excuser, s'il vous plaît?
4: Non. Oui, on s'excuse.
2: Il me tape, vous le voyez pas? Il m'a dit non, il m'a tapé.
4: Oh, bichette. Beau bichette. Sorry, juste pour info.
2: Twitter, vous ne voyez pas, mais je porte actuellement un jersey des Blue Jays avec écrit Bichette sur le dos. C'est pour ça qu'il...
4: C'est pour Bob Bichette, malheureusement, qu'il a été mis au New York Mets.
2: Diverge, hein.
4: Anyways, oui, on diverge beaucoup. Anyways, la fête de l'Acadie, 15 août, ou 15 août, appelé Q-U-I-N-Z-O-U. 15 août.
2: Ça, c'est bizarre.
4: Ouais. 15 août, des fous. On dit tout le temps ça. Mais c'est vraiment juste... Tu sais, comme il y a une phrase ici qui explique tellement juste, c'est juste ça. C'est la survivance du peuple acadien. Et ça, c'est pourquoi ce qu'on célèbre, c'est un événement rassembleur, un événement où on célèbre qu'on est toujours là, puis que le temps d'avant est une identité. Juste importante. Puis juste pour vous dire aussi que le mot tête à mort a été rajouté au petit Robert.
2: Déjà.
4: Il était déjà.
2: Eh oui, il y était déjà.
4: Maintenant,
3: le mot existait déjà, mais la définition acadienne a été ajoutée.
4: Ah, la définition acadienne, c'est ça,
2: C'est important parce que je trouve ça pas très cool de dire qu'il a été ajouté. C'est ce que beaucoup de gens disent.
4: Ouais, c'est ça. Mais non,
2: il existait déjà. Yeah.
4: Merci pour la...
2: C'est bien d'avoir rajouté, je trouve ça bien.
4: Oui, c'est bien d'avoir rajouté ça.
2: Mais dites-moi pas que le petit Robert a inventé Tintamarre, parce que ça va m'énerver.
4: Ouais, pas. Puis, comme vous savez, le Tintamarre, c'est faire le plus de bruit possible, faire un défilé, puis montrer que nous autres, on est toujours, toujours, toujours là. Ça veut dire, c'est quelque chose que pour dire que...
2: Et ça, on le regrette un peu d'ailleurs que tu sois toujours là, mais bon...
4: Waouh, les piqûres qui s'en viennent.
2: On parlera d'humour bientôt et du fait qu'on est bien
4: mais stocké. Si vous rappelez de l'histoire un peu, tu sais, 1755, c'est les Anglais qui ont pris charge de cette déportation. Puis c'est vraiment comme j'ai vu un mec qui est en Louisiane, il s'appelle Jordan Thibodeau. Puis il a vraiment dit que c'était comme un ethnic cleansing. C'est les anglophones qui ont dit on va les séparer pour pas que ça se reproduise. Puis on le voit encore que c'est toujours, toujours présent dans ce monde, puis ça ne devrait jamais y arriver. Mais on est toujours là. Tu veux dire, on est fiers de parler encore en français, que la langue est toujours, toujours là, que ce soit en Louisiane, que ce soit partout à travers le Canada, et que tout ça, c'est à cause de ça. Puis on célèbre.
2: C'est quoi les principaux trucs qui montrent que les symboles ou les façons...
4: On va dire c'est le drapeau avec le bleu, blanc, rouge qu'on a adopté de la France. Mais on a rajouté l'étoile jaune sur le coin gauche qui représente vraiment la religion catholique qui fait beaucoup rapport à ça. Puis c'est l'étoile qui suit les marins quand ils sont en train de faire la pêche.
3: La
4: Maristella aussi. C'est ça.
3: La première signification, c'est Maristella, c'est pas l'étoile que suivent les marins.
4: Je pensais aussi.
2: Et l'Acadien qui connaît pas l'histoire de l'Acadie.
4: C'est la Marie, c'est Sainte Marie. Puis avec Maristella, Dei Mater Alma, Atque Semper Virgo, Felice Celi Porta. C'est ça. Puis le latin, ça fait partie de ça un peu, parce que, tu sais, la religion catholique.
2: Chanter l'hymne acadien.
4: Non, ça ne me tente pas. Moi, je suis correct avec ça pour...
3: Non, c'est pas respectueux de chanter l'hymne national juste comme ça non plus. Il faut qu'il y ait quand même un cadre officiel autour aussi.
4: Ouais, c'est ça, exactement.
2: Quand est-ce que je t'ai entendu le chanter?
4: Probably 15 août.
2: Non. Ah, au village acadien.
4: Au village.
2: Il y a une vidéo.
4: C'est vrai.
2: En train de me dire, j'ai fait quoi. J'avais une question pour Vincent.
3: Oui.
2: T'es francophone, mais t'es pas d'ici. Mais t'es quand même voué, avec la radio ou autre, à quand même célébrer ça.
3: Oui.
2: Est-ce que tu te sens une mission imposteur vis-à-vis de l'Acadie? Non, est-ce que imposteur ou à l'inverse, genre plutôt comme adopté par l'Acadie, ou est-ce que tu te sens comme... comme t'es important pour transmettre l'histoire de l'Acadie parce que tu travailles dans un média, etc. Enfin, comment tu te sens par rapport à cette fête-là, toi qui est canadien, mais pas acadien à la base?
3: Est-ce que je me sens adopté par la communauté acadienne? C'est pas à moi de répondre à ça, c'est... voilà. C'est la communauté...
2: Luc, est-ce qu'il est adopté?
4: Bah oui.
2: Voilà.
4: Maintenant, tout le monde...
2: Mais,
4: tu sais, pour nous autres, les Acadiens, c'est comme... On est très ouvert. On dit, viens dans la maison, viens t'en manger, puis on monte le fridge une fois, puis là après ça. C'est vrai. Bon, juste pour une petite anecdote avant qu'on finisse un peu. On partait. Ben oui, anyways. Mais non, vas-y, Vincent. Sorry, my bad.
3: Non.
4: On t'en après. Vas-y. Non, mais tu veux? Ok. Tu sais, c'est comme la perfect example de comme.
2: L'Acadie.
4: So. Moi puis Louis, on s'en allait à Bouctouche pour aller voir l'Acadie Lumina, parce que c'était sa première fois. Mais moi, je disais, ouais, je vais venir, ouais, aller voir ce que ça donne. Puis ça, je l'avais fait déjà une fois, mais là, il avait rajouté quelque chose aussi au trajet. Puis en même temps, c'était la fête à ma cousine. Puis il y avait
2: un party.
4: Bonjour, José, oui. Puis on a décidé tout. Puis j'ai dit, oh, on va aller faire un petit bout à Chediac. Bah, vite fait, juste pour une petite affaire. Puis ma grand-mère a dit, oh, on a le party à José chez mon oncle. Puis j'étais comme, ok, cool.
2: J'ai donc été, pour faire court, à l'anniversaire de sa cousine.
4: Je t'en raconte.
2: Dans la maison de son oncle et sa tante. Et j'ai rencontré l'ensorcier de sa famille, sa mère, ses oncles et tantes, ses cousins.
4: Oncle et tante, mes deux cousins, mon deuxième cousin, Samuel. Samuel aussi, que ça, c'est. Ouais, ça t'a rencontré tout le monde. Puis, on a mangé, on a parlé, puis. Ouais,
2: la mentalité acadienne, voilà. Ouais,
4: c'était vraiment juste ça. C'est juste.
2: Tout ça pour dire que tu es adopté, Vincent. Ouais, mais ça. Du coup, comment tu le sens par rapport à tout ça?
3: Ben, je trouve que c'est important au moins de continuer d'en parler, puis c'est l'occasion pour moi d'en apprendre plus. J'en apprends chaque année, là, de
4: oui,
3: l'acadien, les cultures, puis. De la cuisine acadienne aussi, puis je veux dire, c'est important de se plonger là-dessus pour mieux comprendre le passé, pour mieux comprendre l'avenir aussi, ce qui s'en vient pour nous. Puis par rapport à cette année-là, moi, c'est la journée du 28 juillet à l'inverse du 15 août. Ben, le 28 juillet, c'est la date officiellement où on a commencé la déportation du peuple acadien en Nouvelle-Écosse. Et je pense que là, encore une fois, c'est une belle opportunité d'en apprendre plus parce que, encore une fois, c'est ça, je viens pas d'ici. J'ai peut-être manqué un peu ce tronçon-là de cours d'histoire à l'école ou sinon, je m'en suis peut-être pas aussi bien rappelé, mais de mémoire, je pense pas. En Alberta, je pense pas qu'on en avait parlé. Mais en même temps, en Alberta, si on peut parler tout aussi bien du traitement des francophones dans Alberta, le français est la première langue européenne parlée en Alberta. Est-ce qu'elle est aussi bien reconnue aujourd'hui? Il y a peut-être des efforts qui sont faits, mais c'est pas, ça n'en est vraiment pas au même niveau. Mm-hmm. Donc, voilà. Donc, c'est une occasion d'apprendre. Je vois surtout comme ça. Puis de célébrer, de voir les gens autour de soi, souligner ça avec fierté, avec bonheur aussi. Ça fait changement.
4: Ouais, c'est bien ça. Ah, mais bon, c'est bien. Ben, tu as fait de la remarque de ça, puis je me demande. Ici, Nouveau-Brunswick, on est vraiment chanceux que c'est vraiment une province bilingue, puis la seule province bilingue. Puis je souhaiterais que ça serait partout, mais j'aimerais savoir si c'est aussi tant fort là-bas que c'est ici, tu veux dire.
2: Les francophones là-bas?
4: Mm-hmm. J'aimerais savoir si c'est aussi tant fort là-bas qu'ici. Mais chez les franco-ontariens, spécialement au nord, c'est vraiment fort, là.
3: Ben, c'est de dire les populations francophones au Canada en ordre de nombre. Le Québec est en premier.
4: Oui.
2: De loin.
3: L'Ontario est en deuxième avec plus de 600 000 francophones, si je ne m'abuse.
2: Ouais. Mais
3: le troisième, c'est le Nouveau-Brunswick. Et la quatrième population, c'est l'Alberta.
4: Ah, vrai?
3: L'Alberta est la quatrième population francophone au Canada.
4: OK.
2: On parle de quantité, mais parce qu'on dit qu'il y a beaucoup de franco-ontariens, par exemple, mais par rapport au nombre d'ontariens au total, est-ce qu'il y a plus de pourcentage de franco-ontariens en Ontario ou de franco-acadien, néo-brunswickois, francophone de Nouveau-Brunswick.
0: Par rapport à la population.
2: Le pourcentage par rapport à la population globale de la province.
3: Si tu y penses, le Nouveau-Brunswick, c'est à peu près le tiers en ce moment des francophones. Les statistiques ont peut-être changé, mais en général, ce qu'on dit, c'est que c'est le tiers des francophones au Nouveau-Brunswick, le tiers des Néo-Brunswick sont francophones. En Ontario, si tu y penses, 600 000 pour une population de peut-être 12 millions.
0: Mm-hmm. Ouais, parce que l'Ontario, c'est vraiment...
3: C'est nettement plus bas. On parle d'un 1/24e.
2: Ouais, c'est ça. Ils sont 5%. Plus nombreux, mais ils sont sur une population bien plus nombreuse.
0: Mm-hmm. C'est ça.
3: Ouais,
0: c'est
3: leur poids démographique n'est pas pareil.
2: Mm-hmm. Environ 4,6 à 4,8% des francophones en Ontario.
3: Mm-hmm. Voilà, j'étais à peu près tombé dessus. L'Alberta, c'est 96 000 francophones pour une population de 4 millions.
2: Au niveau Brunswick, 32%. En Alberta, voilà. Je vous cherche les informations en direct. C'est ça qui est beau dans ces émissions.
3: En Alberta, ben, c'est 96 000. Voilà. Donc, ouais, c'est le poids démographique est différent. Mais après, si vous avez vu la pièce Parler mal, vous comprendrez un peu le contexte derrière. Sinon, le livre sort cet automne, donc vous aurez peut-être l'occasion de le voir aussi. Mais c'est-à-dire qu'il y a vraiment cette donnée-là aussi liée à Denise Bombardier avec son documentaire « Denise au pays des Franco », qui a fait beaucoup jaser à l'époque parce qu'elle était passée à la télévision, puis elle a dit ben, « les communautés francophones au pays ont à peu près disparu ». Et ça avait fait extrêmement réagir à ce moment-là, et puis elle a fait ce documentaire-là. Bon, est-ce que c'est un vrai documentaire? Est-ce que c'est plus pour essayer de prouver son point? Elle doit se retourner dans sa tombe en entendant ça aujourd'hui. Mais c'est-à-dire... Voilà, donc...
2: Je crois que
3: je vais pas lancer un débat là-dessus, parce que je sais que ça fait énormément jaser, puis ça a blessé...
2: Mais on peut lancer le débat et encourager les gens à nous répondre à ce débat sur les réseaux sociaux.
0: C'est vrai, quand même.
2: Sur Spotify, où cette émission sera en rediffusion. C'est le moment où je fais la petite promo Spotify.
3: Wow.
2: C'est un Canadien puis une Française sur Spotify. C'est toujours possible de tout réécouter en rediffusion. Il y a une trentaine d'émissions déjà disponibles.
0: Mm-hmm. Puis il y a toujours aussi une rediffusion le samedi sur les ondes. Mais tout est en ligne, tout est là. Tout ce que vous faites, vous écoutez vos podcasts, que ce soit. Anyways. Monsieur Vincent, merci beaucoup pour venir parler de tout ça, le patriotisme avec...
2: D'avoir supporté nos conneries.
0: Oui, d'avoir supporté nos conneries aussi.
3: Merci à vous de ne pas vous être endormi.
2: Mais non.
0: Oh, alors,
2: c'était bien parce que ça nous a permis d'avoir un peu de sérieux et un peu de bêtise.
0: Anyways, merci beaucoup.
2: C'est deux Canadiens.
0: C'est deux Canadiens.
2: Puis une Française.
0: Anyways, bonne douche. On dit juste ça, Vincent, c'est peut-être ça. Faut l'accepter. Bonne douche, bonne nuit, bon matin, bonsoir et à la prochaine.
2: Bye bye.
0: Oh boy.
1: Il est Canadien.
0: Hello.
1: Elle est Française.
2: Bref,
1: c'est un Canadien puis une Française.
3: Un Canadien puis une Française.
1: Le
2: choc
1: des... Un podcast à suivre sur les radios du groupe C-Média.
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